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1: Bonjour, comment ça va bien ce lundi? Nous sommes le 12 octobre et c'est parti pour une nouvelle journée, nouvelle semaine aussi, avec un peu de pluie ce matin, en particulier sur le département. Ça devrait s'arranger avec des températures qui vont à nouveau monter autour des 25 degrés dans le milieu de la semaine, nous dit Météo France. On voit ça évidemment dans ces 2h30 que nous allons passer ensemble sur le 96.1 avec 13 degrés par exemple ce matin du côté de Saint-Victor. Des invités évidemment, Annie Le Cam, nous parlerons d'Octobre Rose avec la présidente du comité féminin de Dordogne qui célèbre ses 25 ans à la tête de l'association et la publication d'un ouvrage où elle raconte son histoire et celle de cette association autour d'Octobre Rose. Ce sera à 8h20. Juste avant 8h, direction Brantôme, avec notre invité qui nous parlera de l'association Les Amis de Brantôme, qui remettront d'ailleurs un prix à la fin de cette semaine. Et ce sera l'occasion donc de découvrir cette association et son aide précieuse pour la sauvegarde et la restauration notamment de la grotte du Jugement. Dernier, on en parlait la semaine dernière dans cette matinale avec Benoît Fayol, mais encore des actualités autour de Brantôme et de cette association des Amis de Brantôme. Tout à l'heure sur Liberté FM, ce sera à 8h-5. Parmi les autres rendez-vous, on retrouvera Eva pour l'horoscope, Thierry pour l'éphéméride et le programme télé, l'occasion de parler de cette série qui a marqué le début des années 2000, à savoir Un gars et une fille, puisqu'on connaît enfin le nom de celle qui succédera à Alexandra Lamy dans la nouvelle version de la série. La réponse tout à l'heure, ce sera à 7h15. Dans la foulée, Clément nous présentera quelques sorties pour cette semaine déjà. On parlera livre avec Natacha et Christian, c'est à suivre après les titres de l'actualité. Et puis Guillaume nous présentera l'éphéméride du sport. Voilà pour quelques-uns des temps forts, sans oublier bien sûr l'info, les rendez-vous dans les communes et la musique. C'est parti pour votre matinale. Dans l'actualité, à Vélines, la mort d'une octogénaire après un choc frontal sur une départementale. Deux véhicules ont été impliqués et les deux conducteurs transportés à l'hôpital. La conductrice de 82 ans est morte à l'hôpital. Dans l'actualité également, la mobilisation des lycéens en Dordogne. À quoi faut-il s'attendre cette semaine? Le mouvement ne compte pas s'essouffler avant les vacances. Ce lundi, les lycéens comptent organiser un blocus, mais aussi surtout demain à Périgueux et Bergerac, et pour la première fois au lycée d'Excideuil. Dans l'actualité sportive, quelques résultats évidemment, avec des bonnes et des moins bonnes nouvelles en ce qui concerne la Coupe de France de football. Et puis enfin, la météo avec donc de la pluie ce matin sur le département. Petit crachin, des averses peut-être un peu plus conséquentes sur la partie est du département pour cet après-midi, alors qu'à l'ouest, les éclaircies devraient revenir. Côté mercure, on espère 17 degrés à Purénées cet après-midi.
2: Et nous sommes le 12 octobre aujourd'hui, nous fêtons les Wilfrid. Et en ce 12 octobre, je peux vous parler du début du siège d'Orléans en 1428. La ville sera libérée 6 mois plus tard par Jeanne d'Arc. J'aurais aussi pu vous parler en 1810 du mariage du futur roi Louis Ier de Bavière. C'est à cette occasion que sera créée la première fête de la bière à Munich. Mais le 12 octobre 1999, naissait en Bosnie le 6 milliardième être humain officiel sur la Terre. Alors depuis, la population mondiale a singulièrement augmenté, passant même le cap des 7 milliards le 31 octobre 2011 et atteignant en 2020 près de 7 milliards 800 millions d'âmes. La population de l'homme ne cesse de s'accroître, d'1 million d'individus 35 000 ans avant notre ère. La Terre comptait environ 300 millions d'hommes en l'an 1000. Une croissance stable et continue durant des siècles jusqu'au 19e qui marque un premier tournant, celui de la révolution industrielle et des progrès notamment de la médecine. La barre du milliard est passée autour de 1825, celle des 2 milliards un siècle plus tard. Le second tournant apparaît avec l'explosion de la natalité en Asie et désormais en Afrique subsaharienne. Selon les prévisions de l'ONU, l'Afrique subsaharienne comptera à elle seule plus d'un milliard de personnes en 2050. La population de l'Inde, elle, dépassera celle de la Chine en 2027. La citation du jour est signée du commandant Cousteau. La surconsommation et la surpopulation sont à la base de tous les problèmes environnementaux auxquels nous sommes confrontés aujourd'hui.

0: Bonjour Natacha.
1: Bonjour.
0: Il est chanteur, acteur, dessinateur, performeur et surtout totalement inclassable. Natacha, faites entrer Philippe Catherine.
1: Alors aujourd'hui, j'avoue, pour la nouvelle chronique Faites entrer l'auteur, je me fais plaisir. Même s'il ne s'agit pas de grande littérature, mais d'un personnage quand même à la fois cultivé, drôle, un peu fou et qui transpire la gentillesse. Il a fait paraître, il y a pile un an, aux éditions Wagram, en collaboration avec Hugo Image, le petit Catherine illustré. Ce petit livre n'est pas un roman, bien sûr. C'est un petit intermède humoristique entre deux lectures plus prenantes. Une excellente façon de s'aérer l'esprit, de s'échapper des polémiques autour du Goncourt, de la grève, de l'IA, du prix de l'essence ou encore de la venue du pape. C'est une petite piqûre de rappel. Rappel qu'il faut penser à rire, à dédramatiser autant que possible, à rire de soi aussi et des autres. Bien sûr, à gorge déployée, à sourire, comme le dit le proverbe, tant qu'on a encore des dents. Le petit Catherine illustré, c'est un recueil de 300 fulgurances, pensées, aphorismes, extraits de chansons, souvenirs et réflexions, accompagnés d'illustrations. Et finalement, c'est très Catherine. On ne sait jamais si l'on vient de lire une blague, une réflexion philosophique, une absurdité totale ou les trois à la fois. Quelques exemples des petites pépites que vous pourrez retrouver dans cet ouvrage pour vous donner un avant-goût de lecture. Par exemple, « Plus on sait », moins on sait. Une petite phrase qui pourrait se rapprocher de cette citation que l'on attribue à Socrate, « Je ne sais qu'une chose, c'est que je ne sais rien », nous laissant méditer sur la fatuité d'un prétendu savoir absolu. Autre pépite autobiographique, cette fois-ci. Le jour de ma naissance, mes parents étaient à l'église. C'est là que j'ai voulu sortir. Je suis née quelques heures après, à Thouars, dans les Deux-Sèvres, avec toujours ce jeu de mots « aléatoire ». Le hasard est resté un ami. Et puis, une dernière petite pépite pour finir de vous convaincre de vous procurer le petit Catherine illustré, écoutez plutôt. Observez le pop-corn. Il est né d'une violence soudaine. Sous forte chaleur, le grain de maïs devient pop-corn. Le grain de maïs est éclaté. De sa forme parfaite et cuivrée, le grain se métamorphose d'un coup de feu en une forme incongrue, grotesque, glorieuse ou pathétique. Une forme figée qui n'évoluera que vers l'inévitable flétrissement. Comme nous. Chaque pop-corn est unique, comme nous. Chaque pop-corn se distingue dans une foule de pop-corn, comme nous. Observez le pop-corn entre vos doigts. Repérez un visage dans le pop-corn. Avec un feutre noir, dessinez deux points pour les yeux, un point pour la bouche. Un pop-corn vous apparaît soudain comme une créature extraordinaire, un monstre d'à peine un centimètre. J'arrête là ma citation. Pour qu'on ne m'accuse pas de plagiat de la célèbre chronique de Philippe Catherine sur France Inter, Dante extrait de cette citation. Citation que l'on retrouve donc dans le petit Catherine illustré. Et finalement, c'est peut-être cela que j'aime le plus dans ce livre. Il nous apprend à regarder autrement les choses les plus banales. Un jeu de mots devient un souvenir d'enfance, une phrase de trois mots devient une réflexion philosophique et un simple grain de maïs soufflé devient une créature extraordinaire. Philippe Catherine, c'est évidemment le chanteur de Louxor, j'adore, mais aussi un acteur, un dessinateur, un plasticien et surtout un artiste qui aime jouer avec les mots, les images et les idées. Alors si vous avez envie d'un livre qui ne se prend surtout pas au sérieux, qui fait sourire, réfléchir à la fois et surtout qui nous rappelle qu'il faut savoir rire de tout et peut-être d'abord de soi-même, plongez dans le petit Catherine illustré de Philippe Catherine aux éditions Wagram et Hugo Image. Un petit livre à picorer, comme du pop-corn. Il est disponible dans les bonnes librairies et bien sûr à commander chez votre libraire de Ribérac.
0: Merci Natacha pour cette parenthèse délicieusement décalée. C'est à méditer jusqu'à notre prochain rendez-vous.
1: Merci.
0: Au revoir Natacha.
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3: Et à retrouver évidemment sur libertéfm.fr. Merci d'être avec nous. Autre chronique d'ici quelques instants après la mise au point de Jackie Quartz. Et bien ce sera Guillaume avec l'éphéméride sur le 96.1. Sans oublier bien sûr l'horoscope en compagnie d'Eva. Très belle matinée.

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0: Il est temps que nous retrouvions ce lundi matin, Eva, 7h10.
1: Bélier, la semaine commence sur les chapeaux de roue. Amis taureaux, votre calme ce lundi matin contraste avec l'agitation ambiante. Les gémeaux, une information reçue tôt ce matin change votre planning dans le bon sens. Cancer, votre instinct de protection s'active pour un projet ou une personne qui en a besoin et votre intervention est déterminante. Lion, vous inspirez confiance à quelqu'un qui hésitait à se lancer. Les vierges, votre méthode est sollicitée par quelqu'un qui admire votre organisation. Balance, vous ouvrez ce lundi en mode diplomate. Les scorpions, votre sens de l'observation vous livre ce matin une information précieuse. Sagittaire, votre optimisme débordant se heurte à un obstacle, mais vous le transformez en détour créatif sans perdre votre élan. Capricorne, votre liste d'objectifs de la semaine est claire, précise et parfaitement réaliste. Verseau, une douceur automnale s'installe en vous. Et pour clore ce lundi, les poissons, vous proposez une façon différente d'aborder un problème et votre proposition est adoptée avec enthousiasme.
0: Parfait, à tout à l'heure, on retrouvera un peu avant 8h, Eva.
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7: Nous sommes le 12 octobre aujourd'hui et accrochez-vous car on va parler d'un basketteur hors norme, il s'agit de Wilt Chamberlain. C'est un homme qui collectionne les plus grands records de la NBA. C'est une légende. Lui, c'est Wilt Chamberlain, surnommé The Stilt. En français, traduisez les chassiers. Et vous allez vite comprendre pourquoi. Chamberlain mesurait, tenez-vous bien, 2,16 m. Wilt est né un beau jour d'été 1936 à Philadelphie. Et avant d'être une star des parquets, il a dû surtout, dans son enfance, lutter contre une pneumonie qui a failli lui coûter la vie. Rien ne lui destinait pourtant à une carrière immense de basketteur. Tout jeune, il n'affectionnait pas plus que ça ce sport, malgré sa très grande taille. Pour son âge, il faisait 1m83 à 10 ans par exemple. Et c'est à l'adolescence qu'il comprend que son physique peut devenir un atout majeur dans la pratique de la grosse balle orange. Son célèbre numéro 13 d'ailleurs, c'est lui qui le choisit dans les équipes de jeunes. Et il le gardera à jamais. À cette époque, son cœur est quand même partagé entre le basket et l'athlétisme. Mais son adresse devant les paniers vont faire de la première voie une quasi-évidence. Fort au rebond, efficace au shoot, intraitable au lancer franc, et cela dès l'époque universitaire, The Stilt va déjà faire forte impression. Ce type a quelque chose en plus. Drafté en 1959, le dunker fou débute en NBA aux Warriors de Philadelphie, une année de rookie à près de 38 points par match. Ça vous classe un homme en effet. Mais pour faire simple, la moyenne de Wilt en carrière est, tenez-vous bien et ouvrez bien vos oreilles, de 29 points par match sur l'ensemble de sa quinzaine de saisons disputées dans le championnat roi. Je vais vous éviter la litanie des records de l'échassier, mais le fait d'armes de Chamberlain reste peut-être ce match du 2 mars 1962 entre son équipe des Warriors et la franchise des Knicks de New York. Au sein de ce match d'anthologie, se soldant par une victoire de Philadelphie 169 à 147, Wilt a inscrit 100 points dans cette unique rencontre, et oui, une centaine de points qui représente encore aujourd'hui un record quasiment imbattable. Et je vous passe la panoplie des stats intermédiaires établies ce soir-là. Chamberlain était en feu, comme toujours d'ailleurs. Double champion NBA avec Philadelphie et les Lakers de Los Angeles, meilleur rebondeur de l'histoire de la ligue, multiple MVP de saison et un numéro 13 retiré dans toutes les franchises auxquelles il a appartenu, Wilt Chamberlain est bien plus qu'un phénomène. Le célèbre pivot nous fera un dernier salut le 12 octobre 1999. Il avait 63 ans. Allez, on se donne rendez-vous demain pour d'autres histoires d'un jour avec Mémoire Sport.

0: Bienvenue sur Liberté FM si vous nous rejoignez en ce lundi matin. Bon courage pour attaquer cette journée plutôt grise, mais on voit ça dans le point météo. L'édition d'info, c'est tout de suite.
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0: Les titres de l'actualité, d'abord ce drame sur une route de Dordogne hier. Deux véhicules ont été impliqués, les deux conducteurs transportés à l'hôpital. Une femme de 82 ans est morte dans cette collision. Dans l'actualité également, le mouvement lycéen ne compte pas s'essouffler cette semaine. Les lycéens de Sarlat se comptent organiser un blocus, mais aussi demain à Périgueux-Bergerac et pour la première fois au lycée d'Excideuil. Dans l'actualité, la déprogrammation du documentaire Fini de rire et un vent de fronde contre le CGR de Périgueux. Quelques résultats de sport également dans ce journal, avec en particulier la Coupe de France de football. Et je vous proposerai un petit détour par la Gironde où un suspect a été mis en examen pour le meurtre après la mort par balle d'un adolescent à Saint-Louis-de-Montferrand. Enfin, la météo avec un temps gris et faiblement pluvieux aujourd'hui. Bonjour. Un choc frontal s'est produit au niveau de la commune de Vélines. Les voitures se sont percutées de face sur la départementale 936. L'un des deux conducteurs impliqués dans cet accident, âgé de 82 ans, est originaire de Montcarré. Elle aurait fait en fait un malaise en conduisant, venant percuter de face le véhicule opposé. Les pompiers sont parvenus à réanimer la victime sur place avant qu'elle soit transportée dans un état grave à l'hôpital de Libourne où elle est décédée. 11 sapeurs-pompiers venus de Sainte-Foy-la-Grande, Saint-Méard-de-Gurson et Saint-Martin-de-Gurson sont intervenus avec 3 véhicules. À leur arrivée, le premier conducteur, un homme de 77 ans, est déjà sorti de son véhicule. Selon le maire de Vélines qui s'est rendu sur place, l'homme est blessé à l'épaule avec une suspicion de fracture. Il a été transporté également au centre hospitalier Boulin de Libourne pour des examens de contrôle. La départementale a été fermée le temps de l'intervention des secours avec une déviation mise en place. Une fois les deux véhicules évacués, la circulation a pu reprendre normalement. Hier, un adolescent de 15 ans a été victime d'un accident de la circulation alors qu'il circulait à moto sur la départementale 69 à Brantôme. Seul en cause, le jeune homme a été pris en charge pour ses blessures par le SMUR. Conscient, il a subi plusieurs dépistages revenus négatifs. L'axe, en revanche, a été fermé à la circulation le temps de l'intervention d'une dizaine de pompiers. Le maire de Gardonne, également conseiller départemental, Pascal Delteille, a publié sur ses réseaux sociaux un coup de gueule en raison de vols à répétition dans l'église de sa commune. Le dernier larcin en date s'est déroulé dans la nuit du 8 au 9 octobre. Depuis 3 semaines, une personne s'amuse à ouvrir le tronc de l'église de Gardonne pour voler la somme des cierges. « C'est une honte », écrit le maire, et croyez bien que tout va être mis en œuvre pour arrêter l'auteur, poursuit-il. Pour l'instant, aucune plainte n'a été déposée. Les lycéens de Dordogne continuent leur mobilisation. En effet, juste avant les vacances de la Toussaint, à la fin de cette semaine, ils ont prévu de bloquer plusieurs établissements du département dès ce matin, mais surtout demain. Un nouveau lycée entre dans le mouvement puisque les jeunes du lycée d'Excideuil annoncent un blocus et une manifestation demain matin. Une poignée de jeunes du lycée Joséphine Baker de Sarlat ont campé devant les portes de l'établissement pour tenir le siège tout au long de ce week-end. La mobilisation va se poursuivre ce matin avec l'organisation d'un blocus avec l'aide de palettes et de pancartes. Une seconde journée de mobilisation est aussi prévue demain au lycée Baker avec une déambulation. Pour les autres lycées de Dordogne, la mobilisation aura lieu demain à l'appel national des syndicats mais aussi des autres lycées. À Périgueux, un blocus du lycée Bertrand de Born est prévu demain où les autres lycéens sont appelés à rejoindre le mouvement. Une marche et une manifestation devraient ensuite s'organiser en milieu de matinée jusqu'au lycée professionnel Léonard de Vinci dans le quartier du Gourde-l'Arche à Périgueux. Un nouveau lycée entre, je vous lisais,

Nontron, Ribérac et Terrasson ne se sont pas encore exprimés concernant la suite de ce mouvement. Pour plusieurs lycées de Dordogne, ce sera la dernière semaine de mobilisation avant les vacances de la Toussaint. Certains jeunes évoquent ensuite un retour des manifestations le 5 novembre prochain à l'appel de plusieurs syndicats interprofessionnels. Un mouvement de colère au CGR de Périgueux, le documentaire Fini de rire a été déprogrammé. Une douzaine de syndicats et d'associations professionnelles ont accusé le groupe CGR, dont le siège se situe près de La Rochelle, d'avoir déprogrammé dans plusieurs villes Fini de rire, produit par Off Investigation et réalisé par Mathéo Larocque. Fini de rire revient notamment sur la disparition des guignols de l'info après la prise de contrôle de Canal Plus par Vincent Bolloré et dénonce la mise au pas d'humoristes critiques du pouvoir. Dans un communiqué commun, les organisations déplorent, je cite, dans le contexte actuel, qu'un documentaire sur la mise au pas de l'humour politique dans les médias puisse se retrouver lui-même déprogrammé et d'une extrême gravité. Les organisations demandent à CGR de revenir sans délai sur sa décision, de fournir des dates fermes de reprogrammation et appellent l'ensemble de la filière à la plus grande vigilance. Soutenu par ce front uni, Florent Coulon, le distributeur du film, entend ne rien céder. Et à l'affiche depuis fin septembre, le long métrage affiche de bons scores avec 33 000 entrées. Exit les avant-premières de Carcassonne, Albi, seule celle du cinéma de Périgueux a fait exception. Validée dès le mois de juillet, la séance avait été menacée en août lorsque le groupe a voulu faire marche arrière. Ciné-Cinéma, l'association d'art et d'essai partenaire du CGR de Périgueux, est alors montée au créneau, liée au groupe et à la mairie par une convention tripartite révisable à tout moment. La structure a choisi de faire entendre sa voix par le biais de son président Marc Becret, qui a écrit au CGR pour s'étonner de la remise en cause de la soirée. Le groupe a rapidement invoqué un quiproquo dû sans doute au congé d'été. Résultat, la séance a eu lieu et a affiché complet. Alors pourquoi ces blocages? Selon Florent Coulon, CGR a préféré renoncer à ses avant-premières pour ne pas se mettre en porte-à-faux avec Canal+, principal financeur privé du cinéma français, avant le congrès de Deauville, où les deux acteurs ont officialisé leur alliance publicitaire. En intégrant les 73 complexes et 709 écrans du circuit CGR, Canal+, Brand Solutions, revendique, dans un communiqué de presse, une couverture nationale renforcée, une montée en puissance du groupe contrôlé par Vincent Bolloré, qui détient également 34% du GC. Quelques résultats de sport. D'abord en basket, la victoire de Boulazac sur son parquet lors de la troisième journée élite face à Bourg-en-Bresse, 84-73. Coupe de France de football, cinquième tour. Le stade bordelais l'emporte sans surprise sur la pelouse de Sanillac, 4-1. La victoire au tir au but de l'ES Boulazac face au stade Montois, 4-3. Dominateur mais longtemps inefficace, les joueurs de l'ESB ont finalement réussi à s'imposer samedi face au stade Montois. Et puis à noter la victoire de Trélissac sur l'Escar, 2-0. Autre résultat, Sestas s'impose au stade de Saint-Astier face à Lille Massignac-Saint-Astier, 2-1. C'en est donc fini, avec quelques regrets quand même pour cette équipe du Limens JSA. Tous ces résultats, je le rappelle, dans les suppléments sport de vos quotidiens ce matin, la Dordogne Libre et Sud-Ouest. En ce qui concerne le rugby, en fédéral 2, la défaite de Figeac sur Nontron, 27-31. Et puis Millau s'impose toujours en fédéral 2, 53-8 face à l'équipe de Vert. À noter encore toujours en ce qui concerne le rugby, la victoire à l'extérieur de Juillac sur la Linde, 26-19. Le Bugue s'impose sur la pelouse d'Argentat, 16-14. Et enfin l'égalité entre Saint-Cernin et Lussan, 34 partout.
s'insérer sur sa pelouse du stade Cassagnade

0: l'emporte très largement 47 à 10 face à l'équipe de Mussidan. En Gironde, à présent, dans cette édition, avec un fait divers, 3 jours après la mort par balle d'un adolescent de 16 ans à Saint-Louis-de-Montferrand, le procureur de la République a annoncé hier soir la mise en examen d'un suspect. Cet homme de 30 ans a contesté les faits durant sa garde à vue et usé de son droit au silence devant le magistrat instructeur. Il a été placé en détention provisoire dans la foulée, conformément aux réquisitions du parquet. Je rappelle les faits, jeudi 14h, des promeneurs avaient appelé les gendarmes, inquiets d'entendre des coups de feu retentir en bord de Garonne, dans cette petite commune située à une vingtaine de kilomètres de Bordeaux. À proximité de la cale de Jordanne, les militaires avaient découvert le corps sans vie de Rico. L'adolescent de 16 ans présentait un impact de balle au niveau de la tête. Une jeune fille du même âge se trouvait à ses côtés en état de choc. Les investigations menées par les gendarmes de la section de recherche de Bordeaux-Bouliac ont abouti à l'interpellation d'un voisin vendredi. Plusieurs armes ont été saisies lors de la perquisition de son domicile. Les investigations vont désormais se poursuivre sous l'autorité d'un juge d'instruction. Enfin, dans l'actualité, la victoire de Raphaël Glucksmann, qui a pris la fuite dans un taxi la nuit dernière après avoir été enfariné en pleine rue suite à sa victoire à la primaire de la gauche avec 66% des voix. En Arabie Saoudite, nouvelle attaque hier soir contre l'aéroport international de Riyad et des blessés. Une première attaque hier a fait 12 morts et plus de 300 blessés, parmi lesquels figure au moins une Française.
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0: Un temps gris et faiblement pluvieux sur le département aujourd'hui. Les éclaircies devraient revenir par l'ouest de la Dordogne dans l'après-midi. Côté température, 13 degrés ce matin à Cercles. Le mercure pourrait monter jusqu'à 18 dans le Sarladais à Vérignac.
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0: Bonne fête au Wilfried en ce 285e jour de 2026. Le soleil va se lever à 8h06, se coucher à 19h07. C'est la fête nationale en Espagne, mais également en Guinée équatoriale. Enfin, le dicton de ce lundi, Saint Wilfried ensoleillé, 2 jours plus tard, en mitouflé.
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0: On va surtout écouter d'abord de la musique avant de parler de télévision avec Thierry et puis des orties en compagnie de Clément. Voilà.

0: Pierre de Mer sur le 96.1, le rendez-vous télé, c'est avec Thierry. Bonjour.
1: Bonjour, ma sélection télé pour votre soirée du lundi 12 octobre sur TF1, Cat's Eyes, série avec Camille Lou. Sur France 3, James Bond contre Dr No, film avec Sean Connery. Sur Arte, Maigret voit rouge, film avec Jean Gabin. Sur W9, Gran Turismo, film avec Orlando Bloom. Gran Turismo retrace l'incroyable histoire vraie d'une équipe d'outsiders, un gamer issu de la classe ouvrière, un ex-pilote de course raté et un cadre idéaliste de l'industrie du sport automobile. Sur France 4, Route 66, une légende américaine. Documentaire. Tracée entre Chicago et Los Angeles, la route 66 se déroule près de 4000 km à travers 8 états du Midwest aux rives du Pacifique. Sur France 5, le monde de Jamie, magazine sur le thème réchauffement climatique, nos routes vont-elles tenir? Route fissurée par la sécheresse, pont fragilisé par les crues, le réchauffement climatique met à rude épreuve le réseau routier. Et puis sur M6, l'amour est dans le pré, présenté par Karine Le Marchand. Très belle soirée télé à tous.
0: Merci, à tout à l'heure. On connaît enfin le nom de celle qui succédera à Alexandra Lamy dans la nouvelle version de la série Un gars, une fille, qui s'apprête à donc à faire son retour. RMC Life avait annoncé une nouvelle version de cette série culte qui avait révélé Jean Dujardin et Alexandra Lamy avec un nouveau loulou et une nouvelle chouchou. La chaîne avait alors dévoilé le nom de celui qui succéderait à Jean Dujardin, Gillian Musano, créateur du contenu sous le pseudonyme de Ton pote Gillian. Et puis hier, 27 ans jour pour jour après la diffusion du premier épisode sur France 2, RMC Life a révélé le nom de celle qui succédera à Alexandra Lamy, et c'est Alice Dobelcourt qui a été choisie pour incarner la nouvelle Loulou. Prochainement sur RMC Live, Canal 25, on découvrira donc cette nouvelle version de Chouchou et Loulou, un gars et une fille. Il y aura peut-être aussi quelques guests selon le Parisien qui révèle le nom donc de la comédienne.
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1: Bonjour, c'est Clément et aujourd'hui on se retrouve pour vos idées de sortie. Samedi 17 octobre, à partir de 14h à la salle des fêtes de Brouchot, marche solidaire de 3 km, appel au don au profit de la lutte contre le cancer du sein, confection et vente d'objets de gâteaux faits main, présentation et information sur le dépistage du cancer du sein, et en clôture, concert de handpan, bol chantant et tambour. Code vestimentaire rose, pour plus d'informations, vous pouvez contacter le 06 20 61 39 49. Samedi 17 octobre, à 5 rue Raymond Villechanou, à Mussidan, c'est le Grand Régal organisé par l'association Le Cabas. À 16h, boissons, crêpes et maquillage par l'école du cirque I Feel Good. Et à 18h, concert de Mundea et buvette sur place Graffiteria, fresques, jeux en bois, bourriches et gagnées et des bains mouvants animés par le Champ Libre. Repas végétarien 8€, repas carnivore 10€, réservation conseillée. Dimanche 18 octobre à la place de l'église à Saint-Méard-de-Drône, marché mensuel des producteurs de 8h30 à 12h30. Ce mois-ci, réservez votre choucroute en appelant le 05 53 90 07 94. Dimanche 18 octobre à Saint-Méard-de-Drône, marche rose de 7 à 8 km et ou VTT rose familial de 15 km à partir de 12 ans seulement. Départ 9h30 place de l'église, stationnement conseillé à la salle des fêtes, 5€ au profit de la Ligue contre le cancer du sein. Dimanche 18 octobre à Riverac devant le palais de justice, randonnée pour Octobre Rose. Au programme, ouverture des inscriptions et café à 8h15. 8h45, départ circuit VTT 20 km et 35 km. 9h15, départ trail 13 km et 20 km. Et circuit VAE 20 km. 10h, départ de la randonnée pédestre 4 km et 7 km. Apéritif offert en fin de matinée. Vente de gâteaux et boissons par le club de judo. Dimanche 18 octobre, à la salle des fêtes de Montmoreau, des dansants au profit des sinistrés des feux en Gironde, organisé par l'association Les Bouchons du Bonheur et avec le soutien de la mairie de Montmoreau, et aussi avec l'orchestre Karine Fontaine. Danse de 14h30 à 19h30, entrée 12€ à partir de 14h, repas seul 23€ à partir de 11h30, et repas plus danse à 32€ à partir de 11h30. Pâtisserie et boissons offertes à 17h, inscription avant le 10 octobre pour le repas, réservation et plus d'informations au 07 71 68 92 65 et au 06 36 98 75 87. Mégaloto des vacances à Massignac organisé par les Amis du Pain le mercredi 20 octobre à 14h30 et à 20h30, le dimanche 25 octobre à 14h30 et le mercredi 28 octobre à 14h30 et à 20h30. Tarif 10€ par personne pour les cartes à vanter pour un loto et 15€ pour les deux. Sur place restauration, buvette et salle chauffée. Réservation par SMS au 06 81 43 89 26. Samedi 7 novembre à l'espace culturel de Ribérac à 20h45, méga loto super bourriche organisé par le club de rugby de Ribérac et animé par Lionel. Tarif carton 8€ la plaque de 6, 10€ la plaque de 8, 12€ la plaque de 10 et 15€ la plaque de 12. Bingo 1€, 5€ les 6 et 10€ les 13. À gagner 2500€ de lots et de cartes cadeaux, 4 colis de viande, 4 corbeilles de fruits et 4 plateaux de fromage. Sur place à partir de 18h, sandwich, buvette, pâtisserie, café et jeux du bar. Voilà, c'était vos idées de sortie. Vous pouvez retrouver le détail de toutes ces manifestations sur le site de Liberté FM ou sur notre page Facebook. Et vous aussi, vous souhaitez faire la promotion de vos manifestations sur notre antenne? Envoyez-nous un mail à contact@libertefm.fr. Quant à moi, je vous dis à très vite.
2: À tout à l'heure, Clément. Une exposition à voir en ce moment et jusqu'au 18 octobre, c'est à Coulounier-Chamier, château des Isards, avec Sylvie Léboni et Michael Hermès. Les œuvres de ces deux artistes invitent à un étonnant voyage entre peinture et sculpture intitulé Voyage en images. L'exposition est visible jusqu'au 18 octobre. L'entrée est libre et gratuite. Une trentaine de tableaux, dont plusieurs de très grands formats, composent l'exposition. Certains sont mobiles et dévoilent au recto, comme au verso, deux œuvres totalement différentes. Une quarantaine de colonnes sculptées complètent l'ensemble, certaines ornées de visages. L'une d'elles a été même offerte à la commune. L'exposition avec les deux artistes, donc je le rappelle, aux heures d'ouverture du château des Isards, Voyage en images, signé Sylvie Léboni et Michael Hermès.
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0: Mylène Farmer, il est 7h30.
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0: Voici les titres de ce journal avec dans l'actualité ce matin cet accident où un jeune seul en cause est tombé de sa moto. Dans l'actualité également à Gardonne, l'église victime de vol à répétition. À Périgueux, chasseurs et agriculteurs perturbent la mobilisation des animalistes. En Charente, la communauté de communes des 4B lance sa nouvelle saison culturelle avec 30 événements au programme. Enfin, la météo, journée grise, faiblement pluvieuse sur le département. Bonjour. Hier, un adolescent de 15 ans a été victime d'un accident de la circulation alors qu'il circulait à moto sur la départementale 69 à Brantôme en Périgord. Seul en cause, le jeune homme a été pris en charge pour ses blessures par le SMUR. Conscient, l'homme a subi plusieurs dépistages revenus négatifs. L'axe a en revanche été fermé à la circulation le temps de l'intervention d'une dizaine de pompiers. Le maire de Gardonne, également conseiller départemental, Pascal Delteil, a publié sur ses réseaux sociaux un coup de gueule en raison de vols à répétition dans l'église de la commune. Le dernier larcin en date s'étant déroulé dans la nuit du 8 au 9 octobre. Depuis 3 semaines, une personne s'amuse à ouvrir le tronc de l'église de Gardonne pour voler la somme des cierges. C'est une honte et croyez bien que tout va être mis en œuvre pour arrêter l'auteur, écrit le maire. Pour l'instant, aucune plainte n'a été déposée. Dans l'actualité également, nouvelle semaine de mobilisation pour les lycéens de Dordogne. En effet, juste avant les vacances de la Toussaint, ils ont prévu de bloquer plusieurs établissements du département dès ce matin, mais surtout à partir de demain matin. Un nouveau lycée entre dans le mouvement puisque les jeunes du lycée d'Excideuil annoncent un blocus et une manifestation demain. Une poignée de jeunes du lycée Joséphine Baker de Sarlat ont campé devant les portes de l'établissement pour tenir le siège tout au long de ce week-end. La mobilisation va se poursuivre ce matin avec l'organisation d'un blocus avec l'aide de palettes et de pancartes. Une seconde journée de mobilisation est aussi prévue demain au lycée Baker avec une déambulation. Pour les autres lycées du département, la mobilisation aura lieu demain à l'appel national des syndicats, mais aussi des autres lycées. À Périgueux, un blocus du lycée Bertrand de Born est prévu demain où les autres lycéens sont appelés à rejoindre le mouvement. Une marche et une manifestation devraient ensuite s'organiser en milieu de matinée jusqu'au lycée professionnel Léonard de Vinci dans le quartier du Gourde-Larche. Un nouveau lycée entre dans le mouvement, celui d'Excideuil. Pour la première fois depuis le début du mouvement, un appel au blocus est diffusé entre la centaine de lycéens de cet établissement scolaire qui compte fermer les portes d'une partie de la cité scolaire demain matin. Les lycéens assurent qu'ils ne bloqueront pas la partie collège de cette cité scolaire. Pour Bergerac, après la faible mobilisation de jeudi dernier, le mouvement semble s'essouffler. Malgré tout, un appel à rassemblement est lancé pour ce mardi pour les lycéens bergeracois. Pour l'instant, les autres lycéens de Nontron, Ribérac et Terrasson ne se sont pas encore exprimés concernant la suite de ce mouvement. Pour plusieurs lycées de Dordogne, ce sera la dernière semaine de mobilisation avant les vacances de la Toussaint. Certains jeunes évoquent ensuite un retour des manifs le 5 novembre prochain à l'appel de plusieurs syndicats interprofessionnels. Dans l'actualité également, une autre manifestation qui avait lieu à Périgueux samedi. Les animalistes de One Voice et du parti animaliste ont manifesté place André Mauroy. Objectif, dire non à la chasse, mais les chasseurs et les agriculteurs étaient eux en réaction mobilisés. La coordination rurale était représentée. Les contre-manifestants étaient un peu plus nombreux. Au total, plus d'une soixantaine de personnes ont pu dialoguer malgré des tensions, avec notamment Rémi Dumort, le président de la Chambre d'agriculture de la Dordogne, sous l'œil des policiers particulièrement vigilants. Quelques résultats de sport à présent, troisième journée élite. La victoire sur son parquet de Boulazac face à l'équipe de Bourg-en-Bresse, 84 à 73. La Coupe de France de football, cinquième tour. Victoire sans surprise du Stade Bordelais face à Sanilhac. Surprise pour Boulazac qui s'impose après tir au but, 4-3 face au Stade de Montois. Les deux équipes étaient à égalité 0 partout à la fin du temps réglementaire. À noter enfin la victoire, là sans surprise, qui est plutôt logique, de Trélissac sur l'Escar, 2-0, et Trélissac avait fait le déplacement. Et puis déception pour Lille-Mincignac-Saint-Astier face à Sestas, dernier de sa poule en National 2. Le Limens SA a été trop timide pour bousculer la hiérarchie hier, et finalement Sestas l'emporte au stade Gimel de Saint-Astier 2-1. Tous ces résultats, évidemment, vous les retrouvez dans vos suppléments ce matin, la Dordogne Libre et Sud-Ouest. À noter en coupe de district la victoire de Sarlat-Marcillac sur la Tour, Mareuil-Verteillac 3-0. Et puis l'équipe B de Limens JSA s'impose à Prigonrieux 2-0. Victoire de Montpon-Ménestérol sur Neuvic-Saint-Léon sur l'équipe B, 4-0. Et enfin, Prigonrieux, là aussi l'équipe B, s'impose 9-0 face à l'équipe B de Tocane-Saint-Apre. En fédéral 2 de rugby, victoire à l'extérieur de Nontron sur Figeac, 31-27. Victoire écrasante de Millau sur sa pelouse face à Vert, 53-8. Et puis, autre résultat toujours en rugby, Juillac Objat s'impose sur la pelouse de Lalinde, 26-19. Victoire à l'arraché du Bugue sur la pelouse d'Argentat, 16-14. Le match nul entre Saint-Cernin et Lussanne, 34 partout, et puis Saint-Céré et Trille-Mussidan, 47-10. Nous voici à présent en Sud-Charente. La communauté de communes des 4B a lancé sa nouvelle saison culturelle. Fin septembre, une centaine de personnes ont assisté au lancement de cette saison, une soirée gratuite qui s'est conclue par le concert du groupe Daya Fazo. Notez qu'Isabelle Pignochet a présenté une nouvelle saison placée sous le signe du mouvement, de l'éveil des sens et de la danse, danse contemporaine, hip-hop, flamenco, roller. Au total, 30 rendez-vous sont annoncés, 20 spectacles, 12 résidences artistiques et 17 représentations scolaires. Plusieurs artistes connus du public feront leur retour. Tété donnera son tour solo solidaire après un premier passage en 2024. Programmé en 2022, Oldelaf reviendra avec son spectacle piano solo. La saison accueillera Féloche pour la première fois. Le chanteur proposera une formule intimiste avec sa mandoline et son univers singulier. Le groupe Okali figure également parmi les rendez-vous annoncés. Les 4B poursuivent leur soutien aux compagnies artistiques. 12 résidences sont prévues cette saison. Elles permettront aux artistes de développer leur création et de rencontrer les habitants. Des sorties de résidences gratuites donneront au public un aperçu des spectacles en cours de création. La programmation entend toucher tous les âges. Les tarifs s'échelonnent de 6 à 20 €. La saison se terminera avec un spectacle en juin prochain, suivi d'un baltrade folk participatif. Une façon de prolonger le fil rouge de cette saison. culture4b.cdc4b.com pour en savoir davantage sur cette programmation. Le blocus des lycées, la patronne de la CGT, Sophie Binet, menace le gouvernement d'une mobilisation lycéenne durable et appelle à amplifier la contestation. La France pourrait compter 30% de médecins de plus en 2040 par rapport à aujourd'hui et 75% de plus à l'horizon 2060, selon la direction statistique du ministère de la Santé. Dans l'actualité également, un violent incendie qui a ravagé ce matin le marché des Enfants Rouges à Paris, le plus ancien marché couvert de la capitale, situé rue de Bretagne, dans le quartier du Marais. Enfin, la victoire de Raphaël Glucksmann, qui l'emporte avec un peu plus de 66% des voix dans la primaire socialiste. Et il a été enfariné en pleine nuit et a dû prendre la fuite dans un taxi après sa victoire et cet enfarinage qui a eu lieu dans le 20e arrondissement.
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0: Un temps gris et humide sur la Dordogne aujourd'hui. Les éclaircies devraient timidement revenir par l'ouest dans le courant de l'après-midi. Côté température, on est ce matin autour des 13 degrés à Saint-Martial-Vivérol. Un mercure qui grimpera dans le Bergeracois à Montsaguel jusqu'à 18 cet après-midi. Retour de l'anticyclone à partir de demain et de ce fait, le soleil sera bien présent avec des températures et notamment dans l'après-midi en hausse autour des 20 degrés.
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0: Belle journée à vous, 7h41.
3: Et nous sommes le 12 octobre aujourd'hui, nous fêtons les Wilfrid. Et en ce 12 octobre, je pourrais vous parler du début du siège d'Orléans en 1428. La ville sera libérée 6 mois plus tard par Jeanne d'Arc. J'aurais aussi pu vous parler en 1810 du mariage du futur roi Louis Ier de Bavière. C'est à cette occasion que sera créée la première fête de la bière à Munich. Mais le 12 octobre 1999, naissait en Bosnie le 6 milliardième être humain officiel sur la Terre. Alors depuis, la population mondiale a singulièrement augmenté, passant même le cap des 7 milliards le 31 octobre 2011 et atteignant en 2020 près de 7 milliards 800 millions d'âmes. La population de l'homme ne cesse de s'accroître d'un million d'individus 35 000 ans avant notre ère. La Terre comptait environ 300 millions d'hommes en l'an 1000. Une croissance stable et continue durant des siècles jusqu'au 19e qui marque un premier tournant, celui de la révolution industrielle et des progrès notamment de la médecine. La barre du milliard est passée autour de 1825, celle des 2 milliards un siècle plus tard. Le second tournant apparaît avec l'explosion de la natalité en Asie et désormais en Afrique subsaharienne. Selon les prévisions de l'ONU, l'Afrique subsaharienne comptera à elle seule plus d'un milliard de personnes en 2050. La population de l'Inde, elle, dépassera celle de la Chine en 2027. La citation du jour est signée du commandant Cousteau. La surconsommation et la surpopulation sont à la base de tous les problèmes environnementaux auxquels nous sommes confrontés aujourd'hui.

0: Quelques rendez-vous pour aujourd'hui avec Harry Bérac, le Café Mémoire, c'est à 14h30 au Café des Colonnes. Cet atelier France Alzheimer a pour objectif de favoriser la participation des personnes malades, accorder de l'information et des connaissances aux familles. À Villetouret et Celle aujourd'hui, la présence du Connectibus de 9h30 à 12h30 tout d'abord sur la place du restaurant chez Mickey, c'est à Villetouret, puis de 13h30 à 16h30 sur la place de l'église à Celle. À Boulazac-Ilmanoir, la médiathèque Aragon propose des ateliers et de conversations et de partage. C'est à 15h et c'est gratuit. Toujours à Boulazac-Ilmanoir, le studio 53 accueille le ciné-débat autour du film Plus fort que moi, animé par Marie Vassor à 20h. À Sagnac, la maison de santé pluriprofessionnelle anime un atelier d'autopalpation pour la prévention du cancer du sein à 18h30 et à 19h15. À Périgueux, la compagnie Nordac présente le spectacle Éloge de la paix au théâtre Odyssée. C'est à 14h30. L'entrée est libre et gratuite. À La Roche-Allée, la conteuse Aurélie Loiseau présente Petit Poète, un spectacle de récits, de chants et de poésie pour les tout petits à partir de 6 mois. C'est à la salle de spectacle de la mairie à 10h. À noter également pour aujourd'hui un atelier numérique à Douville. Traitement de texte à 14h, c'est gratuit, c'est à la mairie. À Villemblard, un atelier numérique, traitement de texte à 10h au point info. Et puis dans le cadre d'Octobre Rose à Saint-Médard-de-Mussidan, une création florale avec réalisation d'une composition de fleurs, c'est à partir de 9h30 au prix de 5€ reversé à l'association Octobre Rose.
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1: Estelle sur le 96.1. Eva, à présent, l'horoscope.
2: Bonjour, ma sélection.
3: Bélier, la semaine commence sur les chapeaux de roue. Amis taureaux, votre calme ce lundi matin contraste avec l'agitation ambiante. Les gémeaux, une information reçue tôt ce matin change votre planning dans le bon sens. Cancer, votre instinct de protection s'active pour un projet ou une personne qui en a besoin et votre intervention est déterminante. Lion, vous inspirez confiance à quelqu'un qui hésitait à se lancer. Les vierges, votre méthode est sollicitée par quelqu'un qui admire votre organisation. Balance, vous ouvrez ce lundi en mode diplomate. Les scorpions, votre sens de l'observation vous livre ce matin une information précieuse. Sagittaire, votre optimisme débordant se heurte à un obstacle, mais vous le transformez en détour créatif sans perdre votre élan. Capricorne, votre liste d'objectifs de la semaine est claire, précise et parfaitement réaliste. Verseau, une douceur automnale s'installe en vous. Et pour clore ce lundi, les poissons, vous proposez une façon différente d'aborder un problème et votre proposition est adoptée avec enthousiasme.
1: Eva qu'on retrouvera tout à l'heure. Prochaine invitée, Françoise Mouty. Nous parlerons avec elle de la Société des Amis de Brantôme qui remettra son prix. Ce sera le 20e ce dimanche, l'occasion de ce fait donc d'en parler avec Françoise Mouty, de parler évidemment de cette société et de ce prix. Tout ça, c'est à suivre après la petite pause.
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1: Rencontre à Brantôme avec Françoise Mouty, la présidente de la Société des Amis de Brantôme, qui nous explique tout d'abord le but de cette association et cette Société des Amis de Brantôme.
9: Quel est le rôle de cette société?
10: Alors la vocation de cette société, c'est de contribuer à mettre en valeur le patrimoine de Brantôme. Patrimoine immobilier, les grottes, l'abbaye, mais aussi patrimoine immatériel avec la figure de Brantôme, l'écrivain Pierre de Bourdeille, qui a marqué de son empreinte tout ce qui se fait dans la région. Et donc, à ce titre, nous avons été sollicités par la communauté de communes qui avait décidé de faire des travaux de sécurisation, qui a fait appel aux fondations du Crédit Agricole, qui a donné suite, qui ont donné suite au projet, et la société a servi pour recueillir des fonds donnés par les fondations et qui vont contribuer à réaliser les travaux, une partie des travaux.
9: Est-ce que les années précédentes, déjà, la société avait aidé à financer d'autres travaux ?
10: Alors, la société a financé pas mal de choses. Elle a financé un musée, le musée des Moulins. Elle a financé des petits travaux d'électricité, par exemple, ou d'achat de matériel qui contribuent aux expositions du dortoir des moines. Ce ne sont pas des grosses réalisations, mais c'était des réalisations à la hauteur des possibilités de l'association. Et tout au long des 50 dernières années, ce sont vraiment des choses qui ont été assez régulières.
9: Et donc là, le gros
10: chantier... Ah là, c'est un gros chantier.
9: Oui.
10: C'est un très gros chantier de sécurisation et qui était absolument indispensable, comme le précise la directrice de l'Office du tourisme qui mène ces travaux, ce dossier, avec beaucoup de compétences et d'énergie.
9: Est-ce que vous avez, en tant que société, votre mot à dire sur ces travaux de sécurisation ?
10: Non. Nous ne sommes pas du tout maître d'ouvrage. Le maître d'ouvrage, c'est la communauté de communes. Mais nous veillons à ce que les travaux avancent et que nous puissions rémunérer les factures qui vont être proposées par le chantier à ces différentes étapes.
9: Un chantier donc qui va commencer début novembre, qui va durer 5 à 6 mois.
10: À peu près 6 mois. Les travaux sont prévus pour avril. En fait, cette période a été choisie parce que c'est une période qui est un peu plus modeste en termes de fréquentation touristique. Donc, jusqu'aux vacances de Toussaint, le site est ouvert au public et on espère reprendre aux vacances de printemps.
9: D'accord.
10: Voilà. Et mais la société ne fait pas que d'aider des travaux de ce genre. Elle a aussi pour vocation d'animer la vie culturelle de Brantôme et du territoire de Brantôme, notamment Brantôme en Périgord. Elle organise des concerts à peu près tout au long de l'année, quelques-uns, qui sont de diverses natures, aussi bien jazz que musique baroque, classique. Et très prochainement, elle va remettre un prix de biographie historique, comme elle le fait depuis 20 ans. Donc nous fêtons cette année le 20e anniversaire du prix Brantôme de biographie historique. C'est une cérémonie qui est ouverte à tous. Elle a lieu dans la salle des mariages de l'abbaye de Brantôme, un très beau lieu. Et elle a lieu donc le 18 octobre, c'est un dimanche, à 11h du matin. Et l'entrée est libre. Un verre de l'amitié est offert après les discours, pas trop longs, de la présidente du jury qui est Anne-Marie Cocula et de la lauréate cette année, Olga Medvedkova, qui a écrit une biographie de Kandinsky. Passionnante.
9: C'est systématiquement un biographe qui est récompensé dans ce prix.
10: Ce ne sont que des biographies. Que des biographies avec la restriction que les ouvrages doivent être écrits en français et que le biographé ou la biographé, parce qu'on a beaucoup de dames dans les ouvrages qu'on lit, soit décédé depuis au moins 50 ans. Donc ce ne sont pas des personnages très, très récents et on a offert ce prix donc à jusqu'à maintenant 19 lauréats.
9: Et c'est un prix qui a une relation avec Brantôme
10: pas forcément avec Brantôme, parce que Brantôme était lui-même un historien qui a beaucoup raconté ce qui se passait, notamment, vous le savez, à la cour de Marie de Médicis et avec ces dames galantes, jeunes femmes, que recrutait Catherine de Médicis. Et donc, il a bien raconté tout ce qui se passait à son époque. Il était très lié à Marie Stuart, qui l'a raccompagné en Écosse. Et donc, dans la veine de l'histoire, on a pensé, enfin nos prédécesseurs ont pensé que c'était un choix, celui de la biographie, qui était assez pertinent pour se raccrocher à Brantôme. Mais aucun des ouvrages primés n'a de lien précis avec Brantôme ou la ville de Brantôme.
9: Merci beaucoup. Rendez-vous sinon le 18 octobre.
10: Avec plaisir, nous vous attendons. 18 octobre, 11h, à Brantôme.
1: Françoise Mouty, notre invitée. Il est 8h.
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Voici les titres de cette édition sur Liberté FM. En ce lundi matin, la mobilisation des lycéens. À quoi faut-il s'attendre à partir de ce matin ? Dans l'actualité également, la Coupe de France de football. Les résultats dans ce journal. Nous irons en Lot-et-Garonne où la grande roue débarque à Agen pour les vacances de la Toussaint. Enfin, la météo, une journée grise et humide sur la Dordogne. Bonjour, les lycéens de Dordogne continuent leur mobilisation juste avant les vacances de la Toussaint. Ils ont prévu de bloquer plusieurs établissements dès ce matin, surtout demain. Un nouveau lycée entre dans le mouvement puisque les jeunes du lycée d'Excideuil annoncent un blocus et une manifestation dès demain. Une poignée de jeunes du lycée Joséphine Baker de Sarlat ont campé devant les portes de l'établissement pour tenir le siège tout au long de ce week-end. La mobilisation se poursuit ce matin avec l'organisation d'un blocus avec l'aide de palettes et de pancartes. Une deuxième journée de mobilisation est aussi prévue demain au lycée Baker avec une déambulation. Pour les autres lycées de Dordogne, la mobilisation aura lieu demain à l'appel national des syndicats, mais aussi des autres lycées. À Périgueux, un blocus du lycée Bertrand de Born est prévu demain, où les autres lycéens sont appelés à rejoindre le mouvement. Une marche et une manifestation devraient ensuite s'organiser en milieu de matinée jusqu'au lycée professionnel Léonard de Vinci, dans le quartier du Gourde-l'Arche. Un nouveau lycée entre dans le mouvement, celui d'Excideuil. Pour la première fois depuis le début du mouvement, un appel au blocus est diffusé entre la centaine de lycéens de cet établissement scolaire qui compte fermer les portes d'une partie de la cité demain matin. Les lycéens assurent toutefois qu'ils ne bloqueront pas la partie collège de cette cité scolaire. Pour Bergerac, après la faible mobilisation de la semaine dernière, le mouvement semble s'essouffler. Malgré tout, un nouvel appel à rassemblement est lancé pour demain à Bergerac. Pour l'instant, les lycées de Nontron, Ribérac et Terrasson ne se sont pas encore exprimés concernant la suite de ce mouvement. Dans les faits divers ce matin, hier, un adolescent de 15 ans a été victime d'un accident de la circulation alors qu'il circulait à moto à hauteur du lieu-dit Lombreau à Brantôme. Seul en cause, le jeune homme a été pris en charge pour ses blessures par le SMUR. Conscient, l'homme a subi plusieurs dépistages, mais tous revenus négatifs. Et puis le maire de Gardonne, également conseiller départemental, Pascal Delteil, a publié sur ses réseaux sociaux un coup de gueule en raison de vols à répétition dans l'église de la commune. Le dernier larcin en date s'étant déroulé de nuit en fin de semaine dernière. Depuis 3 semaines, une personne s'amuse à ouvrir le tronc de l'église de Gardonne pour voler la somme des cierges. C'est une honte et croyez bien que tout va être mis en œuvre pour arrêter l'auteur, écrit donc sur les réseaux sociaux le maire de Gardonne, Pascal Delteil. Elle possédait des châteaux en Périgord vert, ses demeures de princesse. Laetitia Morla, mère de 5 enfants, livrée bataille depuis 5 ans contre le cancer. Elle est décédée.

0: avec le château de Chanet et la villa de la Roussie à Mareuil en Périgord, mais aussi le château de Bagatelle à Saint-Front-sur-Nizonne ou encore le domaine de Lavie à Saint-Pierre-de-Col, autant de propriétés réservées à l'hébergement d'une clientèle aisée. Le moulin de Vigonac à Brantôme, le domaine de Montagenet à Saint-Martial-de-Valette faisaient également partie de ces trésors patrimoniaux, sans oublier une ferme en conversion bio. Laetitia Morlat avait récemment reçu la médaille du tourisme. Elle projetait d'accueillir à Montagenet des personnes en souffrance, désireux de se ressourcer. Ces obsèques se dérouleront samedi prochain à 15h en l'église Saint-Laurent à Mareuil en Périgord. Une actualité sportive ce lundi avant d'aller en Lot-et-Garonne, d'abord en basket. Troisième journée élite, Boulazac s'impose sur son parquet face à Bourg-en-Bresse 84 à 73. En ce qui concerne la Coupe de France de football, c'était le cinquième tour ce week-end. Les Saniakois sont tombés les armes à la main et n'ont jamais abdiqué pendant la rencontre face à un stade bordelais supérieur de deux divisions. Et finalement, c'est ce dernier qui s'est imposé 4 à 1. Dominateur mais longtemps inefficace, les joueurs de l'ESB ont finalement réussi à s'imposer face au Stade Montois. 0 partout à l'issue du temps réglementaire, puis 4 à 3 après les tirs au but. Boulazac poursuit donc sa route en Coupe de France. En ce qui concerne Trélissac, la pas de surprise, l'équipe s'est imposée sur la pelouse du stade Marseillou à l'Escar 2 à 0. Et puis déception pour Lille Mincignac Saint-Astier qui s'incline face à Sestas 1 à 2. La rencontre avait lieu à Saint-Astier au stade Gimel. Tous ces résultats et d'autres évidemment dans les suppléments sport de vos quotidiens ce matin, Sud-Ouest et la Dordogne Libre. À noter en rugby, en fédéral 2, la victoire de Nontron sur Figeac, 31 à 27. Millau l'emporte très largement face à l'équipe de Vert, 53 à 8. À noter également dans les rencontres de rugby de ce week-end, la victoire de Juillac-Objat, Lalinde, 26 à 19. Le Bug s'impose sur la pelouse d'Argentat, 16 à 14. Match nul, 34 partout entre Saint-Cernin et Ussan. Et puis Saint-Céré s'impose à domicile sur Mussidan 47 à 10. En Lot-et-Garonne, à présent, les Agenais vont pouvoir prendre de la hauteur depuis la place du Pin. C'est la nouveauté des vacances de la Toussaint qui démarre à la fin de cette semaine. Une grande roue va s'installer sur le parking de la CAF devant le cinéma pour une durée d'un mois jusqu'au 15 novembre. L'inauguration aura lieu le 17 octobre à 14h. Le montage débute aujourd'hui, se terminera vendredi, entraînant quelques restrictions de circulation et de stationnement sur l'avenue Barbus et sur tous les emplacements de stationnement matérialisé situé devant la CAF. Le démontage se tiendra du 17 au 20 novembre, durant lequel la circulation de tout véhicule sera neutralisée rue Vincent. Pour cette animation, la ville d'Agen a fait le choix du Pin, soit l'un des quartiers prioritaires d'Agen. En 2024, une grande roue aurait également dû s'installer, mais place Jasmin à l'occasion des vacances de Noël. L'opération avait avorté au dernier moment, et cela pour des raisons techniques. Dans l'actualité encore ce matin, la France pourrait compter 30% de médecins de plus en 2040 par rapport à aujourd'hui et 75% de plus à l'horizon 2060, selon la direction statistique du ministère de la Santé. La patronne de la CGT, Sophie Binet, menace le gouvernement d'une mobilisation lycéenne durable et appelle à amplifier la contestation. Un spectaculaire incendie a ravagé la nuit dernière le célèbre marché des Enfants Rouges, situé rue de Bretagne à Paris, dans le quartier du Marais. Et puis à Montpellier, nuit de chaos après un rassemblement de 400 personnes pour des rodéos sauvages, tir de mortier contre les policiers et une arme découverte dans une voiture.
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0: Journée grise et humide, peut-être le retour d'éclaircies par la façade ouest de la Dordogne dans le courant de l'après-midi. Côté température, 13 degrés ce matin à Cognzac et dans l'après-midi 18 à

0: Bergerac. On retrouvera le soleil demain grâce au retour de l'anticyclone sur la façade atlantique. Ce sera agréable, même côté température où on va atteindre les 20 degrés demain dans le courant de l'après-midi. Ce sera très agréable, même bien ensoleillé mercredi. Quant à la journée de jeudi, elle devrait être la plus chaude de cette semaine puisque le mercure, selon les prévisionnistes de Météo France, devrait quasiment atteindre les 25 degrés.
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0: 285e jour de 2026, bonne fête au Wilfried aujourd'hui. Le soleil s'est levé à 8h06, se couchera à 19h07. C'est la fête nationale en Espagne, mais aussi en Guinée équatoriale. Enfin, le dicton de ce lundi, Saint Wilfried ensoleillé, deux jours plus tard emmitouflé.
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0: Nous écoutons Zazie, c'est la pause musicale. Et puis Annie Le Cam sera notre invitée dans quelques minutes, la présidente de l'association du comité féminin d'Ordogne, célèbre ses 25 ans. Peu importe.

0: Zazie. Il est temps de parler du programme télé de ce soir 8h15 et c'est avec Thierry.
1: Bonjour, ma sélection télé pour votre soirée du lundi 12 octobre sur TF1, Cat's Eyes, série avec Camille Lou, sur France 3, James Bond contre Dr No, film avec Sean Connery, sur Arte, Maigret voix rouge, film avec Jean Gabin, sur W9, Gran Turismo, film avec Orlando Bloom. Gran Turismo retrace l'incroyable histoire vraie d'une équipe d'outsiders, un gamer issu de la classe ouvrière, un ex-pilote de course raté et un cadre idéaliste de l'industrie du sport automobile. Sur France 4, Route 66, une légende américaine, documentaire. Tracée entre Chicago et Los Angeles, la Route 66 déroule près de 4000 km à travers 8 états du Midwest aux rives du Pacifique. Sur France 5, Le Monde de Jamie, magazine sur le thème réchauffement climatique, nos routes vont-elles tenir? Route fissurée par la sécheresse, pont fragilisé par les crues, le réchauffement climatique met à rude épreuve le réseau routier. Et puis sur M6, L'Amour est dans le Pré, présenté par Karine Le Marchand. Très belle soirée télé à tous.
0: Vous préférez peut-être en ce lundi aller au cinéma, voici quelques propositions. Le Max Linder à Ribérac projettera à 18h si tu penses bien et à 20h30 Notre Salut. Deux séances à la Fabrique à Saint-Astier, Garance, c'est à 18h, Rose à 20h30. Au cinéma Leclerc à Thiviers à 18h, Salvation, c'est la version originale. Et puis enfin In Wave à la salle de l'Atrium de Verre.
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4: Bonjour, c'est Clément et aujourd'hui on se retrouve pour vos idées de sortie. Samedi 17 octobre, à partir de 14h à la salle des fêtes de Brouchot, marche solidaire de 3 km, appel aux dons au profit de la lutte contre le cancer du sein, confection et vente d'objets de gâteaux faits main, présentation et information sur le dépistage du cancer du sein, et en clôture, concert de handpan, bol chantant et tambour. Code vestimentaire rose, pour plus d'informations, vous pouvez contacter le 06 20 61 39 49. Samedi 17 octobre, à 5 rue Raymond Villechanoux, à Mussidan, c'est le grand régal organisé par l'association Le Cabas. À 16h, boissons, crêpes et maquillage par l'école du cirque I Feel Good. Et à 18h, concert de Mundea et buvette sur place Graffiteria, fresque, jeux en bois, bourré chez Gagné et des bains mouvants animés par le Champ Libre. Repas végétarien 8€, repas carnivore 10€, réservation conseillée. Dimanche 18 octobre à la place de l'église à Saint-Méard-de-Drône, marché mensuel des producteurs de 8h30 à 12h30. Ce mois-ci, réservez votre choucroute en appelant le 05 53 90 07 94. Dimanche 18 octobre à Saint-Méard-de-Drône, marche rose de 7 à 8 km et ou VTT rose familial de 15 km à partir de 12 ans seulement. Départ 9h30 place de l'église, stationnement conseillé à la salle des fêtes, 5€ au profit de la Ligue contre le cancer du sein. Dimanche 18 octobre à Ribérac devant le Palais de Justice, randonnée pour Octobre Rose. Au programme, ouverture des inscriptions et café à 8h15. 8h45, départ circuit VTT 20 km et 35 km. 9h15, départ trail 13 km et 20 km. Et circuit VAE 20 km. 10h, départ de la randonnée pédestre 4 km et 7 km. Apéritif offert en fin de matinée. Vente de gâteaux et boissons par le club de judo. Dimanche 18 octobre, à la salle des fêtes de Montmoreau, des dansants au profit des sinistrés des feux en Gironde, organisé par l'association Les Bouchons du Bonheur et avec le soutien de la mairie de Montmoreau, et aussi avec l'orchestre Karine Fontaine. Danse de 14h30 à 19h30, entrée 12€ à partir de 14h, repas seul 23€ à partir de 11h30, et repas plus danse à 32€ à partir de 11h30. Pâtisserie et boissons offertes à 17h, inscription avant le 10 octobre pour le repas, réservation et plus d'informations au 07 71 68 92 65 et au 06 36 98 75 87. Méga Loto des vacances à Massignac organisé par les Amis du Pain le mercredi 20 octobre à 14h30 et à 20h30, le dimanche 25 octobre à 14h30 et le mercredi 28 octobre à 14h30 et à 20h30. Tarif 10€ par personne pour les cartes à vanter pour un loto et 15€ pour les deux. Sur place restauration, buvette et salle chauffée. Réservation par SMS au 06 81 43 89 26. Samedi 7 novembre à l'espace culturel de Ribérac à 20h45, méga loto super bourriche organisé par le club de rugby de Ribérac et animé par Lionel. Tarif carton 8€ la plaque de 6, 10€ la plaque de 8, 12€ la plaque de 10 et 15€ la plaque de 12. Bingo 1€, 5€ les 6 et 10€ les 13. à gagner 2 500 € de lots et de cartes cadeaux, 4 colis de viande, 4 corbeilles de fruits et 4 plateaux de fromage. Sur place à partir de 18h, sandwich, buvette, pâtisserie, café et jeux du bar. Voilà, c'était vos idées de sortie. Vous pouvez retrouver le détail de toutes ces manifestations sur le site de Liberté FM ou sur notre page Facebook. Et vous aussi, vous souhaitez faire la promotion de vos manifestations sur notre antenne? Envoyez-nous un mail à contact@libertefm.fr. Quant à moi, je vous dis à très vite.
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0: Ce livre, Annie Le Cam, Les mots au cœur des mots, c'est aux éditions Beaurepaire, c'est finalement cette vie, ces expériences et ces 25 ans que vous racontez.
5: Oui, mais je voulais vous dire aussi que ce n'est pas uniquement, je n'ai pas fait un récapitulatif de toutes les actions que nous avons fait pendant 25 ans, j'y ai mêlé aussi, je voulais pas que ce soit, excusez-moi le mot un petit peu rébarbatif, avec telle année on a fait ça, telle année on a fait ça, bon, non, j'y ai aussi mêlé ma vie personnelle, puisque pendant ces 25 ans, j'ai eu aussi ma vie de femme à côté, donc j'explique un petit peu comment j'ai pu concilier les deux. Mmh. Voilà.
0: En vous penchant sur ces 25 dernières années, vous êtes étonnée, surprise par toutes ces actions, ces mobilisations qui se font dans le cadre d'Octobre Rose aujourd'hui?
5: Ah oui. Ah oui, ah oui. Et voyez, hier soir, j'avais au téléphone notre ministre de la Santé qui nous a de l'époque en 2004, qui nous a aussi accordé donc non seulement un mois pour alerter les femmes au mois d'octobre, mais il nous a accordé tout le mois d'octobre qui est devenu Octobre Rose. Et je regrette d'ailleurs, je devais avoir pour notre manifestation des 25 ans ce ministre, qui est le ministre Philippe Doucet-Blazy, qui était ministre de la Santé à l'époque. Et je l'avais d'ailleurs au téléphone hier soir. Il ne peut pas, malheureusement pas venir, mais il nous envoie quand même une vidéo. Et nous avons aussi pu parler un petit peu de cette époque. Et lui est quelque part, il est quand même très fier aussi de l'ampleur qu'a pris Octobre Rose, puisque il est quelque part à l'origine de tout ça.
0: Et c'est dans la foulée qu'il y a eu le fameux ruban rose et cette association aussi que vous avez créée, Annie Le Cam.
5: Il y a une différence entre Octobre Rose et le ruban rose. Les origines du ruban rose se situent aux États-Unis. Aux États-Unis, d'ailleurs j'en parle dans mon livre, c'est une certaine Charlotte Haley qui en l'année 1990, elle avait eu sa grand-mère, sa fille, sa sœur atteinte d'un cancer du sein, et elle a décidé de manifester à sa façon, et c'est là qu'elle a eu l'idée de mettre ce petit ruban, de faire porter ce petit ruban rose à toutes les personnes de son entourage et tout, et donc c'est là que le ruban rose est né aux États-Unis. Et nous l'avons repris en France, c'est quand je vous disais tout à l'heure, en 2001, quand nous avons fait l'événement Ruban Rose avec la Ligue contre le cancer pour demander le dépistage organisé. Donc en 2001, nous avons fait connaître en France aussi le ruban rose. Mais il y a, vous voyez, il faut faire une petite différence. Il y a le ruban rose d'un côté et Octobre Rose de l'autre. L'événement ruban rose en France, nous l'avons fait passer un peu partout dans disons presque tous les départements. Le ruban rose est passé, on l'a fait connaître en 2001, mais c'est seulement en 2004 qu'on a demandé Octobre Rose. Vous voyez, ce n'est pas tout à fait la même chose. Mais le ruban rose a toujours été l'emblème donc du dépistage du cancer du sein. Mmh. Je ne sais pas si je me suis bien expliquée,
0: oui.
5: mais ruban rose d'un côté qui nous vient des États-Unis, ruban rose qui passe en France, on fait un événement dans tous les départements pour alerter, pour demander le dépistage gratuit systématique pour les femmes donc de plus de 50 ans, et évidemment le octobre rose après qui est accordé par le ministre de la Santé en 2004. Mmh.
0: Alors, un ministre, donc Philippe Douste-Blazy, mais deux autres personnes ont aussi été importantes ces 25 dernières années pour Octobre Rose à vos côtés, Annie Le Cam. Xavier Darcos et en particulier Laure, et puis aussi le champion paralympique Joël Janot.
5: Que Laure Darcos est son épouse, hein. Voilà.
0: Donc,
5: et Laure a été à mes côtés tout de suite, puisque elle a été ma vice-présidente, donc dès le départ. J'avais deux vice-présidentes à l'époque, c'était donc Laure Darcos et Yolande Audou. Donc Laure Darcos, son mari à l'époque, donc avait pris des fonctions en dehors de Périgueux, et Jean-Paul Audou l'a remplacé en tant que maire pendant, je crois, 3 ans après. Mmh. Voilà, voilà.
0: Et Joël Janot, à vos côtés aussi, une figure importante.
5: Ah oui. Et Joël, je vais vous dire que c'est quelqu'un, vraiment, notre amitié me tient à cœur. C'est quelqu'un de remarquable, Joël Janot. Il a un cœur en or. Quand je le sollicite, vraiment, s'il refuse, c'est parce qu'il est quand même encore demandé aux quatre coins du monde. Mais vraiment, Joël est toujours à mes côtés. Hein. Mmh. Et d'ailleurs, lors de notre manifestation samedi prochain, il sera là. Il sera là. Voilà.
0: Quel regard vous portez sur ces 25 dernières années à la tête de l'association ?
5: Il y a eu des années, on peut dire florissantes, vraiment. Quand je dis florissantes, où vraiment on a réussi à faire augmenter le taux de dépistage. Mais je vais vous dire, malheureusement, surtout depuis le Covid, nous avons malheureusement un léger déclin, je dis un léger hein, quand même, mais c'est compliqué depuis le Covid, c'est à tout point de vue d'ailleurs, même pour nous associations, parce que nous avons, et j'interroge les présidents d'associations autres qui œuvrent dans d'autres domaines, et elles me disent elles-mêmes aussi, les bénévoles, nous en avons de moins en moins. Et c'est ça qui est très, très difficile. Mmh. Très difficile maintenant, oui. Mmh. Parce que le comité féminin n'a fonctionné pratiquement depuis 25 ans, contrairement à d'autres associations qui ont des employés. Nous n'avons pas de salariés. Nous n'avons que nos bénévoles, et nous avons seulement deux employés en freelance, qui est notre attaché de presse, que je sollicite quand nous avons des manifestations, mais donc au cas par cas, et également une secrétaire, également en freelance, qui vient quand je suis un peu dépassée, parce que je suis pas en informatique toujours à la pointe, donc quelquefois quand il faut faire des rapports quand même assez importants et tout, oui, je la sollicite. Mais autrement, nous essayons de fonctionner en faisant en sorte que de pas trop dépenser pour que cet argent que nous récoltons, d'ailleurs, vous voyez, nous allons faire un don là, donc samedi prochain à une association. Eh bien, nous, tout ça, une association qui aide dans l'après-cancer. Donc, nous essayons de récolter cet argent, et nous faisons en sorte qu'il essaie de rester en Dordogne le plus possible. Mmh. Voilà.
0: Et les initiatives sont nombreuses dans le département pendant ce mois d'octobre rose.
5: Ah oui, parce qu'il n'y a pas que nous. Mais c'est vrai que le comité féminin, je pense, a donné au je pense, parce qu'au début nous nous occupions uniquement du cancer du sein. Ensuite, il y a eu le cancer du côlon où nous avons donc intégré intégré aussi le cancer du côlon assez très rapidement dans les années de, je crois que c'était 2011. Et ensuite, maintenant, il y a le cancer de l'utérus, mais qui a beaucoup, beaucoup de mal à démarrer. Hein. On a beaucoup de mal à sensibiliser à ce cancer. Voilà.
0: Pour quelles raisons, selon vous?
5: Parce que pour les personnes c'est moins important et puis le cancer du col de l'utérus vous savez ça demande, c'est un peu difficile, faut aller voir le gynécologue, et puis on essaie quand même aussi d'alerter sur les problèmes gynécologiques pour le cancer du col de l'utérus. Entre autres, en alertant les jeunes, je parle des jeunes lycéens et lycéennes, parce qu'il y a quand même un vaccin qui a été mis sur le marché, on peut dire, par Sanofi Pasteur, je crois que c'était dans les années 2008, qui s'appelle le Covid. Mais beaucoup, je dis malheureusement, les lycéens ne sont pas tellement réceptifs et on a beau faire des campagnes pour aller se faire vacciner.
0: Quand on est lycéen, on n'imagine pas être malade un jour parce qu'on a 15, 18 ans.
5: C'est surtout que ces jeunes lycéens, on leur explique, même s'ils sont très jeunes, qu'ils peuvent transmettre quand même des maladies qui peuvent, pour leur compagne, avoir des conséquences par la suite quand même très importantes.
0: Bien sûr. D'où l'important de se mobiliser cette année encore, pour Octobre Rose, mais pas seulement tout au long de l'année, pour ces différentes maladies que vous nous avez évoquées.
5: Oui, il n'y a pas que le cancer du sein. Il y a donc, comme je vous dis, il y a le cancer du sein, le cancer du côlon et le cancer du col de l'utérus. Alors, c'est ce que nous appelons donc les dépistages organisés, qui sont pris en charge par le ministère de la Santé.
0: Merci beaucoup pour ces quelques mots, les mots au cœur des mots, Annie Le Cam.
5: Vous savez, j'aurais tellement à dire.
0: Sûrement.
5: Parce que je veux essayer de persuader, je veux essayer de faire passer nos messages, parce que je voulais aussi terminer, Pascal, en vous disant, j'ai eu la chance d'avoir autour de moi des équipes sensationnelles. Voilà, parce que toute seule, on ne peut rien.
0: Bien sûr. Et pour en savoir plus, comitéféminindordogne.com au niveau des informations sur le net. Merci beaucoup une fois encore, Annie Le Cam, pour ces quelques minutes.
5: Merci Pascal. À bientôt.
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0: Et vous pouvez évidemment retrouver en podcast cet entretien avec Annie Le Cam sur libertéfm.fr. Dans l'actualité, ça vous manquait, la déviation de Bénac. Les opposants veulent le paiement des astreintes. Le département provisionne 5 millions d'euros. Le département a dû sortir deux fois le chéquier depuis que la justice l'a condamné à détruire les piles de pont dans la Dordogne. 2 millions d'euros au total, avec une première liquidation de 489 000 euros à l'été 2023 versée aux opposants, puis une seconde liquidation d'1,5 million en avril 2024 qui ont été versées à l'État et une partie des opposants. Depuis avril 2024, le département risque toujours 5 000 euros de pénalité chaque jour, tant que le chantier de démolition n'est pas terminé. Plusieurs associations d'opposants ont saisi la justice pour qu'elle condamne le département à payer ses pénalités, car le chantier de démolition n'a pas encore été bouclé. En prévision d'une éventuelle nouvelle condamnation, le département a provisionné une enveloppe d'un peu plus de 5 millions d'euros, correspondant à ses 5 000 euros par jour sur une période de mars 2024 à décembre 2026. Une enveloppe pour couvrir le risque maximum, même si le conseil départemental espère ne pas être obligé d'en arriver là. Le chantier de démolition est très avancé, les piles de pont ont été retirées de la rivière, la démolition devrait être achevée à la fin de ce mois. L'objectif des astreintes étant de contraindre le département à terminer le chantier. Pourquoi alors prononcer une nouvelle liquidation des astreintes alors que le chantier aura été démoli dans les toutes prochaines semaines? Les opposants rejettent cet argument et mettent en avant la présence de semelles, des blocs de béton qui n'ont pas été retirés et sont toujours dans le lit de la rivière. Certains émergent de la surface de l'eau, ce qui abîme le paysage et pose des problèmes environnementaux et de sécurité. Selon eux, le département indique que ces semelles ne peuvent pas être retirées car cela abîmerait le fond de la rivière. La cour administrative d'appel pourrait se prononcer sur une nouvelle liquidation des astreintes avant la fin de l'année, alors qu'on attend encore la date de l'appel de l'État et du département sur le deuxième projet de déviation de Bénacle, ou plus couramment appelé boucle multimodale. L'actualité, c'est aussi le mouvement des lycéens. Une poignée de jeunes du lycée Joséphine Baker ont campé ce week-end devant les portes de l'établissement à Sarlat pour tenir le siège. La mobilisation se poursuit ce matin avec l'organisation d'un blocus avec l'aide de palettes et de pancartes. Une deuxième journée de mobilisation est aussi prévue demain au lycée Joséphine Baker avec une déambulation. Notez que les lycéens veulent rester mobilisés avant les vacances de la Toussaint. Plusieurs établissements du département sont bloqués ce matin, mais surtout demain. Et un nouveau lycée entre dans le mouvement, puisque les jeunes du lycée d'Excideuil annoncent un blocus et une manifestation demain. À noter à Périgueux un blocus du lycée Bertrand de Borne demain, où les autres lycéens sont appelés à rejoindre le mouvement. Une marche et une manifestation devraient ensuite s'organiser dans la matinée jusqu'au lycée professionnel Léonard de Vinci dans le quartier du Gourde-l'Arche, toujours à Périgueux. À Bergerac, après la faible mobilisation de la semaine dernière, le mouvement semble s'essouffler. Malgré tout, un nouvel appel à rassemblement est lancé pour demain à Bergerac. Pour l'instant, les lycéens de Nontron, Ribérac et Terrasson ne se sont pas encore exprimés concernant la suite de ce mouvement. Pour plusieurs lycées de Dordogne, ce sera la dernière semaine de mobilisation avant les vacances de la Toussaint, mais certains jeunes évoquent déjà un retour des manifs le 5 novembre prochain à l'appel de plusieurs syndicats interprofessionnels. Quelques résultats de sport et en Coupe de France, parce que les autres, vous les avez dans les suppléments sport de vos quotidiens ce matin. C'était le cinquième tour ce week-end. Le Stade Bordelais, sans surprise, a battu Sanillac 4-1. Belle victoire, et là c'est une surprise, après le match nul au terme du temps réglementaire, au tir au but, Boulazac l'emporte sur sa pelouse, et devant son public face au Stade de Montois 4-3. Trélissac n'a pas de surprise, on s'y attendait, la victoire, enfin on l'espérait en tout cas, la victoire de Trélissac sur l'Escar 2-0. Et puis petite déception pour l'île Massignac-Saint-Astier qui s'incline 1-2 face à l'équipe de Sestas. L'île Massignac-Saint-Astier qui jouait sur sa pelouse, hein, celle de Saint-Astier, au Stade Gimel. Et puis en rugby, à noter la victoire de Nontron sur Figeac 31-27. Et puis Millau a battu Vert 53-8. Autre actualité, je vous propose à présent dans ce journal de changer de département pour aller dans le département voisin de la Charente-Maritime, où une mobilisation citoyenne à Rochefort et à La Rochelle contre le projet européen dit pesticides à vie. Samedi, la Ligue pour la protection des oiseaux France et la LPO Poitou-Charentes ont réuni citoyens et acteurs locaux à Rochefort au siège de la LPO des Fonderies Royales. Cet événement s'inscrivait dans le cadre d'une mobilisation nationale et européenne. Pesticides à vie, non merci, contre le projet de loi européenne Omnibus 10 qui prévoit un assouplissement de la réglementation européenne et la pérennisation à vie de certaines molécules chimiques utilisées en particulier dans les pesticides. La journée de samedi était une journée d'échange et d'information avec stands, animations, ventes de graines et surtout donner la parole aux spécialistes et acteurs concernés par la question des pesticides. Ainsi, Vincent Bretagnol, qui est le directeur de recherche sur les oiseaux au CNRS et qui exerce au Centre d'études biologiques de Chizé, ainsi que les producteurs locaux comme la ferme du Mont d'Or et une jeune agricultrice du groupement des agriculteurs biologiques, ont pu s'exprimer pour sensibiliser le public à ces enjeux majeurs. Et puis à La Rochelle, hier, Greenpeace appelait également à la mobilisation citoyenne avec pour point de rendez-vous la place Tabarly près de l'aquarium. Une centaine de personnes ont répondu à l'appel, parmi lesquelles la conseillère régionale écologiste Katia Bourdin et le conseiller départemental Jean-Marc Sousbest. Greenpeace appelle les citoyens à s'adresser à leurs députés européens pour obtenir qu'ils s'opposent à l'adoption d'un projet de loi jugé néfaste pour la santé humaine et pour l'environnement. L'organisation militante envisage de mener d'autres actions de sensibilisation dans les prochaines semaines. Dans le reste de l'actualité, ce matin, violent incendie dans le marché des Enfants Rouges, le plus ancien marché couvert de Paris. Le marché a été totalement détruit, il ne reste plus rien selon les pompiers. Nuit de chaos après un rassemblement de 400 personnes à Montpellier pour des rodéos sauvages, tir de mortier contre les policiers et une arme a été découverte dans une voiture.
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0: Un temps gris couvert avec quelques ondées possibles, en particulier dans la matinée. Toute la journée sur l'est du département, alors que plus à l'ouest, Météo France nous promet quelques éclaircies. Côté température, 13 degrés à Savignac-Lédrier ce matin. On ira jusqu'à 14 à Condat-sur-Vézère dans l'après-midi. Des températures qui devraient gagner 1 à 2 degrés progressivement jusqu'à jeudi. Grâce à l'anticyclone qui revient sur la façade atlantique, un soleil généreux même pour mercredi et jeudi. Jeudi qui devrait être la journée la plus douce de cette semaine avant un temps peut-être un petit peu plus agité pour vendredi.
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0: Nous retrouvons tout de suite Thierry, c'est l'heure de l'éphéméride.
1: Et nous sommes le 12 octobre, aujourd'hui nous fêtons les Wilfrid. Et en ce 12 octobre, je peux vous parler du début du siège d'Orléans en 1428. La ville sera libérée 6 mois plus tard par Jeanne d'Arc. J'aurais aussi pu vous parler en 1810 du mariage du futur roi Louis Ier de Bavière. C'est à cette occasion que sera créée la première fête de la bière à Munich. Mais le 12 octobre 1999, naissait en Bosnie le 6 milliardième être humain officiel sur la Terre. Alors depuis, la population mondiale a singulièrement augmenté, passant même le cap des 7 milliards. Le 31 octobre 2011 et atteignant en 2020 près de 7 milliards 800 millions d'âmes. La population de l'homme ne cesse de s'accroître d'1 million d'individus 35 000 ans avant notre ère. La Terre comptait environ 300 millions d'hommes en l'an 1000. Une croissance stable et continue durant des siècles jusqu'au 19e qui marque un premier tournant, celui de la révolution industrielle et des progrès notamment de la médecine. La barre du milliard est passée autour de 1825, celle des 2 milliards un siècle plus tard. Le second tournant apparaît avec l'explosion de la natalité en Asie et désormais en Afrique subsaharienne. Selon les prévisions de l'ONU, l'Afrique subsaharienne comptera à elle seule plus d'1 milliard de personnes en 2050. La population de l'Inde, elle, dépassera celle de la Chine en 2027. La citation du jour est signée du commandant Cousteau. La surconsommation et la surpopulation sont à la base de tous les problèmes environnementaux auxquels nous sommes confrontés aujourd'hui.
0: Et on va rendre hommage à demain, Thierry, à tonton David. De son vrai nom, David Gramont, né à La Réunion en 1967, le 12 octobre. Il nous a quittés en février 2021, chanteur français de reggae, de raga, révélé notamment dans les années 90 par Peuple du Monde. Il va connaître son plus grand succès avec Chacun sa route, la chanson du film Un Indien dans la ville qui obtiendra la 3e place du hit parade français.

0: Bonjour Natacha.
1: Bonjour.
0: Il est chanteur, acteur, dessinateur, performeur et surtout totalement inclassable. Natacha, faites entrer Philippe Catherine.
1: Alors aujourd'hui, j'avoue, pour la nouvelle chronique Faites entrer l'auteur, je me fais plaisir. Même s'il ne s'agit pas de grande littérature, mais d'un personnage quand même à la fois cultivé, drôle, un peu fou et qui transpire la gentillesse. Il a fait paraître, il y a pile un an, aux éditions Wagram, en collaboration avec Hugo Image, le petit Catherine illustré. Ce petit livre n'est pas un roman, bien sûr. C'est un petit intermède humoristique entre deux lectures plus prenantes. Une excellente façon de s'aérer l'esprit, de s'échapper des polémiques autour du Goncourt, de la grève, de l'IA, du prix de l'essence ou encore de la venue du pape. C'est une petite piqûre de rappel, rappel qu'il faut penser à rire, à dédramatiser autant que possible, à rire de soi aussi et des autres, bien sûr, à gorge déployée, à sourire, comme le dit le proverbe, tant qu'on a encore des dents. Le petit Catherine illustré, c'est un recueil de 300 fulgurances, pensées, aphorismes, extraits de chansons, souvenirs et réflexions, accompagnés d'illustrations. Et finalement, c'est très Catherine. On ne sait jamais si l'on vient de lire une blague, une réflexion philosophique, une absurdité totale ou les trois à la fois. Quelques exemples des petites pépites que vous pourrez retrouver dans cet ouvrage pour vous donner un avant-goût de lecture. Par exemple, « Plus on sait », moins on sait. Une petite phrase qui pourrait se rapprocher de cette citation que l'on attribue à Socrate, « Je ne sais qu'une chose, c'est que je ne sais rien », nous laissant méditer sur la fatuité d'un prétendu savoir absolu. Autre pépite autobiographique, cette fois-ci. Le jour de ma naissance, mes parents étaient à l'église. C'est là que j'ai voulu sortir. Je suis née quelques heures après, à Thouars, dans les Deux-Sèvres, avec toujours ce jeu de mots, aléatoire. Le hasard est resté un ami. Et puis une dernière petite pépite pour finir de vous convaincre de vous procurer le petit Catherine illustré, écoutez plutôt. Observez le pop-corn. Il est né d'une violence soudaine. Sous forte chaleur, le grain de maïs devient pop-corn. Le grain de maïs est éclaté. De sa forme parfaite et cuivrée, le grain se métamorphose d'un coup de feu en une forme incongrue, grotesque, glorieuse ou pathétique. Une forme figée qui n'évoluera que vers l'inévitable flétrissement. Comme nous. Chaque pop-corn est unique, comme nous. Chaque pop-corn se distingue dans une foule de pop-corn, comme nous. Observez le pop-corn entre vos doigts. Repérez un visage dans le pop-corn. Avec un feutre noir, dessinez deux points pour les yeux, un point pour la bouche. Un pop-corn vous apparaît soudain comme une créature extraordinaire, un monstre d'à peine un centimètre. J'arrête là ma citation. Pour qu'on ne m'accuse pas de plagiat de la célèbre chronique de Philippe Catherine sur France Inter, Dante extrait de cette citation. Citation que l'on retrouve donc dans le petit Catherine illustré. Et finalement, c'est peut-être cela que j'aime le plus dans ce livre. Il nous apprend à regarder autrement les choses les plus banales. Un jeu de mots devient un souvenir d'enfance, une phrase de trois mots devient une réflexion philosophique et un simple grain de maïs soufflé devient une créature extraordinaire. Philippe Catherine, c'est évidemment le chanteur de Louxor, j'adore, mais aussi un acteur, un dessinateur, un plasticien et surtout un artiste qui aime jouer avec les mots, les images et les idées. Alors si vous avez envie d'un livre qui ne se prend surtout pas au sérieux, qui fait sourire, réfléchir à la fois et surtout qui nous rappelle qu'il faut savoir rire de tout et peut-être d'abord de soi-même, plongez dans le petit Catherine illustré de Philippe Catherine aux éditions Wagram et Hugo Image. Un petit livre à picorer, comme du pop-corn. Il est disponible dans les bonnes librairies et bien sûr à commander chez votre libraire de Ribérac.
0: Merci Natacha pour cette parenthèse délicieusement décalée. C'est à méditer jusqu'à notre prochain rendez-vous.
1: Merci.
0: Au revoir Natacha.
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3: Et à retrouver sur libertéfm.fr. L'horoscope de ce lundi va...
4: Bélier, la semaine commence sur les chapeaux de roue. Amis taureaux, votre calme ce lundi matin contraste avec l'agitation ambiante. Les gémeaux, une information reçue tôt ce matin change votre planning dans le bon sens. Cancer, votre instinct de protection s'active pour un projet ou une personne qui en a besoin et votre intervention est déterminante. Lion, vous inspirez confiance à quelqu'un qui hésitait à se lancer. Les vierges, votre méthode est sollicitée par quelqu'un qui admire votre organisation. Balance, vous ouvrez ce lundi en mode diplomatique. diplomate. Les scorpions, votre sens de l'observation vous livre ce matin une information précieuse. Sagittaire, votre optimisme débordant se heurte à un obstacle, mais vous le transformez en détour créatif sans perdre votre élan. Capricorne, votre liste d'objectifs de la semaine est claire, précise et parfaitement réaliste. Verseau, une douceur automnale s'installe en vous. Et pour clore ce lundi, les poissons, vous proposez une façon différente d'aborder un problème et votre proposition est adoptée avec enthousiasme.
3: Excellente journée, hein. On retrouve Eva demain, évidemment dans la matinale. Et juste après la petite pause, rendez-vous avec Guillaume et cette fois ce sera pour l'éphéméride du sport. Très belle journée à toutes et à tous, puis on terminera bien sûr, comme on le fait à chaque fois, avec un artiste interprète périgourdin sur Liberté FM et puis d'autres rendez-vous, mais je vous détaillerai tout cela évidemment, ce sera tout à l'heure, juste avant 9h.
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10: Nous sommes le 12 octobre aujourd'hui et accrochez-vous car on va parler d'un basketteur hors norme, il s'agit de Wilt Chamberlain. C'est un homme qui collectionne les plus grands records de la NBA, c'est une légende. Lui, c'est Wilt Chamberlain, surnommé The Stilt. En français, traduisez les châssiers et vous allez vite comprendre pourquoi. Chamberlain mesurait, tenez-vous bien, 2m16 m. Wilt est né un beau jour d'été 1936 à Philadelphie. Et avant d'être une star des parquets, il a dû surtout, dans son enfance, lutter contre une pneumonie qui a failli lui coûter la vie. Rien ne lui destinait pourtant à une carrière immense de basketteur. Tout jeune, il n'affectionnait pas plus que ça ce sport. Malgré sa très grande taille pour son âge, il faisait 1m83 à 10 ans par exemple. Et c'est à l'adolescence qu'il comprend que son physique peut devenir un atout majeur dans la pratique de la grosse balle orange. Son célèbre numéro 13 d'ailleurs, c'est lui qui le choisit dans les équipes de jeunes. Et il le gardera à jamais. À cette époque, son cœur est quand même partagé entre le basket et l'athlétisme. Mais son adresse devant les paniers vont faire de la première voie une quasi-évidence. Fort au rebond, efficace au shoot, intraitable au lancer franc, et cela dès l'époque universitaire, The Stilt va déjà faire forte impression. Ce type a quelque chose en plus. Drafté en 1959, le dunker fou débute en NBA aux Warriors de Philadelphie. Une année de rookie à près de 38 points par match, ça vous classe un homme en effet. Mais pour faire simple, la moyenne de Wilt en carrière est, tenez-vous bien et ouvrez bien vos oreilles, de 29 points par match sur l'ensemble de sa quinzaine de saisons disputées dans le championnat roi. Je vais vous éviter la litanie des records de l'échassier, mais le fait d'armes de Chamberlain reste peut-être ce match du 2 mars 1962 entre son équipe des Warriors et la franchise des Knicks de New York. Au sein de ce match d'anthologie, se soldant par une victoire de Philadelphie 169 à 147, Wilt a inscrit 100 points dans cette unique rencontre. Et oui, une centaine de points qui représentent encore aujourd'hui un record quasiment imbattable. Et je vous passe la panoplie des stats intermédiaires établies ce soir-là. Chamberlain était en feu, comme toujours d'ailleurs. Double champion NBA avec Philadelphie et les Lakers de Los Angeles, meilleur rebondeur de l'histoire de la ligue, multiple MVP de saison et un numéro 13 retiré dans toutes les franchises auxquelles il a appartenu, Wilt Chamberlain est bien plus qu'un phénomène. Le célèbre pivot nous fera un dernier salut le 12 octobre 1999. Il avait 63 ans. Allez, on se donne rendez-vous demain pour d'autres histoires d'un jour avec Mémoire Sport.
3: Nous serons au rendez-vous dans la matinale et évidemment, quelques rendez-vous à suivre avec le panier musical de Lisa tout à l'heure, puis les affreux Jojo. Le rendez-vous d'humour du lundi au vendredi, 13h-14h, enfin 13h, non 12h-15, voilà, 13h. Ensuite, les années 60 avec le temps des idoles. Voilà pour quelques rendez-vous à suivre sur le 96.1. On termine avec, alors ça va pas durer longtemps parce qu'il va vite être 9h, mais Lord Betum qui chante Renaud sur le 96.1. Merci de votre fidélité, à tout à l'heure.

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1: Bonjour, c'est Clément et aujourd'hui on se retrouve pour vos idées de sortie. Samedi 17 octobre, à partir de 14h à la salle des fêtes de Brouchot, marche solidaire de 3 km, appel au don au profit de la lutte contre le cancer du sein, confection et vente d'objets de gâteaux faits main, présentation et information sur le dépistage du cancer du sein, et en clôture, concert de handpan, bol chantant et tambour. Code vestimentaire rose, pour plus d'informations, vous pouvez contacter le 06 20 61 39 49. Samedi 17 octobre, à 5 rue Raymond Villechanou, à Mussidan, c'est le grand régal organisé par l'association Le Cabas. À 16h, boissons, crêpes et maquillage par l'école du cirque I Feel Good. Et à 18h, concert de Mundea et buvette sur place Graffiteria, fresque, jeux en bois, bourriche et gagné et des bains mouvants animés par le champ libre. Repas végétarien 8€, repas carnivore 10€, réservation conseillée. Dimanche 18 octobre à la place de l'église à Saint-Méard-de-Drône, marché mensuel des producteurs de 8h30 à 12h30. Ce mois-ci, réservez votre choucroute en appelant le 05 53 90 07 94. Dimanche 18 octobre à Saint-Méard-de-Drône, marche rose de 7 à 8 km et ou VTT rose familial de 15 km à partir de 12 ans seulement. Départ 9h30 place de l'église, stationnement conseillé à la salle des fêtes, 5€ au profit de la Ligue contre le cancer du sein. Dimanche 18 octobre à Riverac devant le palais de justice, randonnée pour Octobre Rose. Au programme, ouverture des inscriptions et café à 8h15. 8h45, départ circuit VTT 20 km et 35 km. 9h15, départ trail 13 km et 20 km. Et circuit VAE 20 km. 10h, départ de la randonnée pédestre 4 km et 7 km. Apéritif offert en fin de matinée. Vente de gâteaux et boissons par le club de judo. Dimanche 18 octobre, à la salle des fêtes de Montmoreau, des dansants au profit des sinistrés des feux en Gironde, organisé par l'association Les Bouchons du Bonheur et avec le soutien de la mairie de Montmoreau, et aussi avec l'orchestre Karine Fontaine. Danse de 14h30 à 19h30, entrée 12€ à partir de 14h, repas seul 23€ à partir de 11h30, et repas plus danse à 32€ à partir de 11h30. Pâtisserie et boissons offertes à 17h, inscription avant le 10 octobre pour le repas, réservation et plus d'informations au 07 71 68 92 65 et au 06 36 98 75 87. Méga Loto des vacances à Massignac organisé par les Amis du Pain le mercredi 20 octobre à 14h30 et à 20h30, le dimanche 25 octobre à 14h30 et le mercredi 28 octobre à 14h30 et à 20h30. Tarif 10€ par personne pour les cartes inventées pour un loto et 15€ pour les deux. Sur place, restauration, buvette et salle chauffée. Réservation par SMS au 06 81 43 89 26. Samedi 7 novembre à l'espace culturel de Ribérac à 20h45, méga loto super bourriche organisé par le club de rugby de Ribérac et animé par Lionel. Tarif carton 8€ la plaque de 6, 10€ la plaque de 8, 12€ la plaque de 10 et 15€ la plaque de 12. Bingo 1€, 5€ les 6 et 10€ les 13. À gagner 2500€ de lots et de cartes cadeaux, 4 colis de viande, 4 corbeilles de fruits et 4 plateaux de fromage. Sur place à partir de 18h, sandwich, buvette, pâtisserie, café et jeux du bar. Voilà, c'était vos idées de sortie. Vous pouvez retrouver le détail de toutes ces manifestations sur le site de Liberté FM ou sur notre page Facebook. Si vous aussi vous souhaitez faire la promotion de vos manifestations sur notre antenne, envoyez-nous un mail à contact@libertefm.fr. Quant à moi, je vous dis à très vite.
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0: 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Il est 10h.
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1: Bonjour, c'est Clément et aujourd'hui on se retrouve pour vos idées de sortie. Samedi 17 octobre, à partir de 14h à la salle des fêtes de Brouchot, marche solidaire de 3 km, appel aux dons au profit de la lutte contre le cancer du sein, confection et vente d'objets de gâteaux faits main, présentation et information sur le dépistage du cancer du sein, et en clôture, concert de handpan, bol chantant et tambour. Code vestimentaire rose, pour plus d'informations, vous pouvez contacter le 06 20 61 39 49. Samedi 17 octobre, à 5 rue Raymond Villechanou, à Mussidan, c'est le grand régal organisé par l'association Le Caba. À 16h, boissons, crêpes et maquillage par l'école du cirque I Feel Good. Et à 18h, concert de Mundea et buvette sur place Graffiteria, fresque, jeux en bois, bourré chez Gagné et des bains mouvants animés par le champ libre. Repas végétarien 8€, repas carnivore 10€, réservation conseillée. Dimanche 18 octobre à la place de l'église à Saint-Méard-de-Drône, marché mensuel des producteurs de 8h30 à 12h30. Ce mois-ci, réservez votre choucroute en appelant le 05 53 90 07 94. Dimanche 18 octobre à Saint-Méard-de-Drône, marche rose de 7 à 8 km et ou VTT rose familial de 15 km à partir de 12 ans seulement. Départ 9h30 place de l'église, stationnement conseillé à la salle des fêtes, 5€ au profit de la Ligue contre le cancer du sein. Dimanche 18 octobre à Riverac devant le Palais de Justice, randonnée pour Octobre Rose. Au programme, ouverture des inscriptions et café à 8h15. 8h45, départ circuit VTT 20 km et 35 km. 9h15, départ trail 13 km et 20 km. Et circuit VAE 20 km. 10h, départ de la randonnée pédestre 4 km et 7 km. Apéritif offert en fin de matinée. Vente de gâteaux et boissons par le club de judo. Dimanche 18 octobre, à la salle des fêtes de Montmoreau, des dansants au profit des sinistrés des feux en Gironde, organisé par l'association Les Bouchons du Bonheur et avec le soutien de la mairie de Montmoreau, et aussi avec l'orchestre Karine Fontaine. Danse de 14h30 à 19h30, entrée 12€ à partir de 14h, repas seul 23€ à partir de 11h30 et repas plus danse à 32€ à partir de 11h30. Pâtisserie et boissons offertes à 17h, inscription avant le 10 octobre pour le repas, réservation et plus d'informations au 07 71 68 92 65 et au 06 36 98 75 87. Mégaloto des vacances à Massignac organisé par les Amis du Pain le mercredi 20 octobre à 14h30 et à 20h30, le dimanche 25 octobre à 14h30 et le mercredi 28 octobre à 14h30 et à 20h30. Tarif 10€ par personne pour les cartes inventées pour un loto et 15€ pour les deux. Sur place restauration, buvette et salle chauffée. Réservation par SMS au 06 81 43 89 26. Samedi 7 novembre à l'espace culturel de Ribérac à 20h45, Mégaloto Super Bourriche, organisé par le club de rugby de Ribérac et animé par Lionel. Tarif carton 8€ la plaque de 6, 10€ la plaque de 8, 12€ la plaque de 10 et 15€ la plaque de 12. Bingo 1€, 5€ les 6 et 10€ les 13. À gagner 2500€ de lots et de cartes cadeaux, 4 colis de viande, 4 corbeilles de fruits et 4 plateaux de fromage. Sur place à partir de 18h, sandwich, buvette, pâtisserie, café et jeux du bar. Voilà, c'était vos idées de sortie. Vous pouvez retrouver le détail de toutes ces manifestations sur le site de Liberté FM ou sur notre page Facebook. Si vous aussi vous souhaitez faire la promotion de vos manifestations sur notre antenne, envoyez-nous un mail à contact@libertefm.fr. Quant à moi, je vous dis à très vite.
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0: Bonjour, ma sélection télé pour votre soirée du lundi 12 octobre sur TF1 Cat's Eyes, série avec Camille Lou, sur France 3, James Bond contre Dr No, film avec Sean Connery, sur Arte, Maigret voix rouge, film avec Jean Gabin, sur W9, Gran Turismo, film avec Orlando Bloom. Gran Turismo retrace l'incroyable histoire vraie d'une équipe d'outsiders, un gamer issu de la classe ouvrière, un ex-pilote de course raté et un cadre idéaliste de l'industrie du sport automobile. Sur France 4, Route 66, une légende américaine, documentaire. Tracée entre Chicago et Los Angeles, la Route 66 déroule près de 4000 km à travers 8 états du Midwest aux rives du Pacifique. Sur France 5, Le Monde de Jamie, magazine sur le thème réchauffement climatique, nos routes vont-elles tenir? Route fissurée par la sécheresse, pont fragilisé par les crues, le réchauffement climatique met à rude épreuve le réseau routier. Et puis sur M6, L'Amour est dans le pré, présenté par Karine Le Marchand. Très belle soirée télé à tous.
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2: Voici votre édition de la mi-journée sur Liberté FM. Un mouvement de mécontentement organisé devant la maison d'arrêt de Périgueux. Une vingtaine d'agents filtrent les entrées depuis ce matin. Ils dénoncent les effets de la surpopulation des prisons. Annie Le Cam est l'invitée de ce journal. La présidente du comité féminin de Dordogne célèbre ses 25 ans à la tête de l'association avec la sortie d'un ouvrage à l'occasion d'Octobre Rose. Enfin, la météo, quelques éclaircies possibles sur l'ouest du département dans l'après-midi. Bonjour, d'ordinaire ils sont là pour s'assurer que personne n'en sorte, mais depuis ce matin, les agents pénitentiaires de la maison d'arrêt de Périgueux, une vingtaine en tout, opèrent un barrage filtrant pour ceux qui entrent après avoir laissé entrer le service de jour. Ils dénoncent ainsi les effets de la surpopulation carcérale dans leur mission quotidienne. Un mouvement de mécontentement, indique Ludovic Levé, le représentant local du syndicat pénitentiaire des surveillants. Il dépeint les conditions de travail du week-end. Nous sommes montés à 202 pour 81 places en détention. Il y a 58 matelas au sol. On met 6 personnes dans des cellules de 4. D'après le syndicat, le taux d'occupation atteint les 227%, notamment à cause de l'envoi de détenus provenant du département voisin de la Corrèze. On ne peut plus assurer nos missions de sécurité de l'établissement en elle-même. Les infirmières sont le même nombre pour 3 fois plus de détenus. Ce n'est plus tenable, conclut Ludovic Levé, qui, je le rappelle, est représentant local du syndicat pénitentiaire des surveillants.
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2: Ce livre, Annie Le Cam, Les mots au cœur des mots, c'est aux éditions Beau Repère, c'est finalement cette vie, ces expériences et ces 25 ans que vous racontez.
4: Oui, mais je voulais vous dire aussi que ce n'est pas uniquement, je n'ai pas fait un récapitulatif de toutes les actions que nous avons fait pendant 25 ans, j'y ai mêlé aussi, je voulais pas que ce soit, excusez-moi le mot un petit peu rébarbatif, avec telle année on a fait ça, telle année on a fait ça, bon, non, j'y ai aussi mêlé ma vie personnelle, puisque pendant ces 25 ans, j'ai eu aussi ma vie de femme à côté, donc j'explique un petit peu comment j'ai pu concilier les deux. Mmh. Voilà.
2: En vous penchant sur ces 25 dernières années, vous êtes étonnée, surprise par toutes ces actions, ces mobilisations qui se font dans le cadre d'Octobre Rose aujourd'hui?
4: Ah oui. Ah oui, ah oui. Et voyez, hier soir, j'avais au téléphone notre ministre de la Santé qui nous a, de l'époque en 2004, qui nous a aussi accordé donc non seulement un mois pour alerter les femmes au mois d'octobre, mais il nous a accordé tout le mois d'octobre qui est devenu Octobre Rose. Et je regrette d'ailleurs, je devais avoir pour notre manifestation des 25 ans ce ministre, qui est le ministre Philippe Douste-Blazy, qui était ministre de la Santé à l'époque. Je l'avais d'ailleurs au téléphone hier soir. Il ne peut pas, malheureusement pas venir, mais il nous envoie quand même une vidéo. Et nous avons aussi pu parler un petit peu de cette époque. Et lui est quelque part, il est quand même très fier aussi de l'ampleur qu'a pris Octobre Rose, puisqu'il en est, il est quelque part à l'origine de tout ça.
2: Et c'est dans la foulée qu'il y a eu le fameux ruban rose et cette association aussi que vous avez créée, Annie Le Cam.
4: Il y a une différence entre Octobre Rose et le ruban rose. Les origines du ruban rose se situent aux États-Unis. Aux États-Unis, d'ailleurs j'en parle dans mon livre, c'est une certaine Charlotte Haley qui en l'année 1990, elle avait eu sa grand-mère, sa fille, sa sœur, atteinte d'un cancer du sein, et elle a décidé de manifester à sa façon, et c'est là qu'elle a eu l'idée de mettre ce petit ruban, de faire porter ce petit ruban rose à toutes les personnes de son entourage et tout. Et donc, c'est là que le ruban rose est né aux États-Unis. Et nous l'avons repris en France, c'est quand je vous disais tout à l'heure, en 2001, quand nous avons fait l'événement Ruban Rose avec la Ligue contre le cancer pour demander le dépistage organisé. Donc en 2001, nous avons fait connaître en France aussi le ruban rose. Mais il y a, vous voyez, il faut faire une petite différence. Il y a le ruban rose d'un côté et Octobre Rose de l'autre. L'événement ruban rose en France, nous l'avons fait passer un peu partout dans disons presque tous les départements. Le ruban rose est passé, on l'a fait connaître en 2001, mais c'est seulement en 2004 qu'on a demandé Octobre Rose. Vous voyez, ce n'est pas tout à fait la même chose. Mais le ruban rose a toujours été l'emblème donc du dépistage du cancer du sein. Mmh. Je ne sais pas si je me suis bien expliquée,
2: oui.
4: mais ruban rose d'un côté qui nous vient des États-Unis, ruban rose qui passe en France, on fait un événement dans tous les départements pour alerter, pour demander le dépistage gratuit systématique pour les femmes donc de plus de 50 ans, et évidemment le Octobre rose après qui est accordé par le ministre de la Santé en 2004. Mmh.
2: Alors, un ministre, donc Philippe Douste-Blazy, mais deux autres personnes ont aussi été importantes ces 25 dernières années pour Octobre Rose à vos côtés, Annie Le Cam. Xavier Darcos et en particulier Laure, et puis aussi le champion paralympique Joël Janot.
4: Que Laure Darcos est son épouse, hein. Voilà.
2: Donc,
4: et Laure a été à mes côtés tout de suite, puisque elle a été ma vice-présidente, donc dès le départ. J'avais deux vice-présidentes à l'époque, c'était donc Laure Darcos et Yolande Audou. Donc Laure Darcos, son mari à l'époque, donc avait pris des fonctions en dehors de Périgueux, et Jean-Paul Audou l'a remplacé, en tant que maire pendant, je crois, 3 ans après. Mmh. Voilà, voilà.
2: Et Joël Janot, à vos côtés aussi, une figure importante.
4: Ah oui. Et Joël, je vais vous dire que c'est quelqu'un, vraiment, notre amitié me tient à cœur. C'est quelqu'un...

0: puissante où vraiment on a réussi à faire augmenter le taux de dépistage, mais je vais vous dire malheureusement, surtout depuis le Covid, nous avons malheureusement un léger déclin, je dis un léger hein, quand même, mais c'est compliqué depuis le Covid. C'est à tout point de vue d'ailleurs, même pour nous associations, parce que nous avons, et j'interroge les présidents d'associations autres qui œuvrent dans d'autres domaines, et elles me disent elles-mêmes aussi, les bénévoles, nous en avons de moins en moins. Et c'est ça qui est très très difficile, très difficile maintenant. Oui, parce que le comité féminin n'a fonctionné pratiquement depuis 25 ans, contrairement à d'autres associations qui ont des employés. Nous n'avons pas de salariés. Nous n'avons que nos bénévoles et nous avons seulement deux employés en freelance qui est notre attaché de presse que je sollicite quand nous avons des manifestations, mais donc au cas par cas, et également une secrétaire également en freelance qui vient quand je suis un peu dépassée parce que je suis pas en informatique toujours à la pointe, donc quelquefois quand il faut faire des rapports quand même assez importants et tout, oui je la sollicite, mais autrement nous essayons de fonctionner en faisant en sorte que de pas trop dépenser pour que cet argent que nous récoltons, d'ailleurs vous voyez nous allons faire un don là donc samedi prochain à une association, eh bien nous tout ça, une association qui aide dans l'après-cancer, donc nous essayons de récolter cet argent et nous faisons en sorte qu'il essaie de rester en Dordogne le plus possible. Voilà.
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2: Et vous pouvez évidemment retrouver cet entretien en totalité d'Annie Le Cam sur libertéfm.fr. Alors le soleil devrait pointer un peu le bout de son nez dans l'après-midi, 14 degrés, oui ça va monter un petit peu mais pas beaucoup, hein, 14-15 du côté de Siorac, de Ribérac, et puis dans le Bergeracois, du côté de Creys, peut-être 17 degrés seulement quand même.
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2: Merci d'avoir suivi ce journal. On se retrouve à 19h pour la prochaine édition. À suivre les affreux Jojo jusqu'à 13h et le temps des idoles ensuite.
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Bonjour, ma sélection télé pour votre soirée du lundi 12 octobre sur TF1 Cat's Eyes, série avec Camille Lou. Sur France 3, James Bond contre Dr No, film avec Sean Connery. Sur Arte, Maigret voix rouge, film avec Jean Gabin. Sur W9, Gran Turismo, film avec Orlando Bloom. Gran Turismo retrace l'incroyable histoire vraie d'une équipe d'outsiders, un gamer issu de la classe ouvrière, un ex-pilote de course raté et un cadre idéaliste de l'industrie du sport automobile. Sur France 4, Route 66, une légende américaine, documentaire. Tracée entre Chicago et Los Angeles, la Route 66 déroule près de 4000 km à travers 8 états du Midwest aux rives du Pacifique. Sur France 5, Le Monde de Jamie, magazine sur le thème réchauffement climatique, nos routes vont-elles tenir? Route fissurée par la sécheresse, pont fragilisé par les crues, le réchauffement climatique met à rude épreuve le réseau routier. Et puis sur M6, L'Amour est dans le Pré, présenté par Karine Le Marchand. Très belle soirée télé à tous.

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1: Bonjour à toutes et à tous. Ravi de vous retrouver dans votre radio. Ce sont les affreux Jojo. Vous allez bien, les amis?
2: Oh, mais oui, très très bien.
1: Vous êtes dans les affreux Jojo. Cette phrase est quand même assez bizarre. Vous êtes dans les affreux Jojo.
2: Ouais, ça peut faire mal.
3: Non, mais vous êtes dans les.
4: Oui, mais j'en connais, il y a la place.
1: Me dis donc, il nous manque quelqu'un.
2: Oui. Oh, mais oui.
1: Et personne n'a rien dit.
3: Ah, mais c'est vrai, on a.
1: Pas un mot, personne. Non, là, pas, ça sera. Ça...
2: On a essayé de le couvrir.
5: Ça fait vraiment de la peine.
4: C'est comme en politique, ça. T'es pas là, mec.
1: Et ouais, c'est ça.
4: Ah ouais, on te compte plus, tu disparais de nous.
1: Alors, on va juste citer Thierry Alonso, qui d'habitude est avec nous, mais pour des raisons professionnelles est parti ailleurs. Il va revenir en tout cas, parce qu'il y a des gens qui aiment beaucoup.
4: Si on vient et si on l'accepte.
6: En fait, il est parti en Égypte. Il est parti rendre visite au Sphinx.
1: Au Grand Sphinx.
6: Ouais, au Grand Sphinx.
1: Il est allé renouveler un petit peu ses chroniques.
6: Mais c'est parce qu'en fait, il était un peu jaloux du succès du Grand Sphinx et du coup, il est allé lui cramer ses bandelettes.
1: Voilà. D'accord. Donc, du coup, c'est vrai qu'on n'a pas pensé à Titi et donc on lui dit évidemment qu'on l'aime très fort parce qu'il nous écoute. Et il sera de retour d'ici quelques émissions. Il va revenir.
6: Oh, très certainement.
1: Oui, il n'est pas parti fâché.
2: Mais
1: on
2: non.
1: est d'accord.
4: Ah, non.
6: J'ai jamais fâché Titi.
1: Jamais.
4: Non, c'est qu'il travaille pas souvent, mais là, il travaille.
1: Pour une fois, c'est bien.
4: Voilà.
1: On fait un petit tour de table, on va démarrer avec Virginie, tiens.
7: Oui.
1: Ça va, Virginie?
7: Ça va super bien, Carlito.
1: On va vous retrouver, pardon, excusez-moi, tout à l'heure avec la machine à café.
7: Oui.
1: Et là, vous allez bosser un truc de fou, c'est ils l'ont fait et personne ne le sait, Haïté.
7: Oui.
1: Excusez-moi, moi j'ai pas mis le thé à la fin. Voilà.
7: Oui. Ce sont des gens qui ont fait des choses très très très connues et personne ne sait que c'est eux.
1: D'accord.
7: On le sait beaucoup plus tard.
1: D'accord, mais c'est dans nos mémoires. On dit, oh là là, c'est beau ça.
7: Non, y a la,
1: qui a fait ça? On
7: là,
1: s'en fout.
7: Voilà, il y a vraiment des trucs là, vous savez pas, qui l'ont fait, c'est sûr.
1: Ah, ouais, elle nous prend pour des incultes.
7: Elle
1: nous prend pour des incultes.
4: Attends.
7: Non, je ne prends pas pour des incultes.
1: Quoi,
4: Elle va nous dire, ouais, mais vous savez, Tour Eiffel, ben, c'est Picasso. Eh bien, on le savait. Hein,
1: et ouais. Voilà. Jérôme est là, vous n'allez rien faire, vous.
4: Si. Crois-moi, je vais te mettre un bordel sans nom.
1: Eh bien, c'est parfait, en tout
7: lui,
1: cas.
7: Lui, c'est un exemple parfait. Il le fait, mais personne ne le sait.
4: Exactement.
1: C'est bien, vous cherchez les ennuis. Les obsèques de Virginie Bourdin auront lieu demain. Yann Morel, bonjour.
8: Bonjour.
1: Yann, vous avez bossé comme un malade avec un sketch.
6: Tout à fait.
1: C'est le patatax.
6: En fait, c'est le movie, c'est le new movie de Steven Spielberg.
1: Ok. Bien. Lolotte.
9: Oui.
1: Une petite Lolo Web.
9: Yeah.
1: Vous avez passé des heures et des heures cette nuit à regarder Internet.
6: Ah, moi aussi.
1: Vous aussi?
6: Non, mais peut-être pas pour les mêmes raisons. On passe à autre chose.
1: Ah bon? Ah, il y a un problème. Non, mais il faut développer. Qu'est-ce qui se passe?
6: Rien du tout.
2: Non, je pense pas qu'il veuille développer là.
6: Rien du tout.
9: Je regardais un documentaire sur les animaux au Népal.
6: Mais des animaux avec une.
9: N'a pas peur.
1: Ah ouais. Ah oui, vous êtes. Il y a un problème, Yann. Il faut le résoudre. Il faut consulter.
6: Je veux qu'on en parle tous les deux sur le parking là.
1: Mais quand vous voulez, il y a aucun souci. Je suis super open. Et puis on terminera cette émission avec dans mon affreux cabas.
2: Oui.
1: Voilà. Je pense qu'on l'a annoncé dans une autre émission avant. On l'a zappé. On a reçu des coups de fil d'auditeurs qui nous ont dit vous n'avez pas fait le cabas, tout ça. Mais pourquoi vous faites pas le cabas? Alors là, cette fois, on s'y tient, d'accord?
9: Exact.
1: Si jamais je zappe, on fait le cabas. Jérôme?
4: Oui. Ouais. Patron, je peux partir plus tôt aujourd'hui? Parce que je vais être papa. Bah, le patron, il fait, bien sûr, Jean-Luc, vas-y. Puis le lendemain, il fait, alors Jean-Luc, c'est un garçon ou une fille? Bah, et Jean-Luc, il fait, je sais pas, moi, il faut que j'attende encore 9 mois.
1: Ah
7: oui.
1: Bien. Bien. Est-ce que quelqu'un relève le niveau ou pas?
2: Ce serait bien.
1: Ou alors, si vous voulez, on passe un coup de fil.
6: Ah oui. Allez, un coup de fil.
1: On peut appeler une amie.
6: Oui.
7: On peut appeler une amie.
1: On appelle une amie où ça?
6: En Allemagne.
1: On fait tourner le globe. Tac, en Allemagne.
2: Et tu fais bien le globe.
1: T'as vu?
9: Ah ouais.
1: Wow, les mecs à la technique, ils sont chauds.
7: Oh non, mais
1: patates,
7: vous appelez qui,
1: quoi.
7: Greta?
6: Oui, on appelle Greta.
7: Oui. Oh, elle peut pas me saquer, elle.
1: Ah ouais?
7: Oui.
1: Greta a rien fait pourtant.
7: Mais non, j'ai rien fait.
4: Mais t'es brune, toujours adorable. Greta, elle est blonde.
1: Attendez le décalage horaire, je sais pas trop quelle heure il est. Peut-être qu'on va la prendre au réveil. Hein.
7: Ouais, ben ça la changera pas.
1: Mais elle aime bien se faire prendre au réveil.
7: C'est ça.
1: Allô?
9: Tiens, bonjour.
8: À qui que j'ai l'honneur?
1: Greta, bonjour.
8: Sophia, oh, je reconnais ta voix, petit coquin. Comment tu vas, Bruno?
1: Non, c'est pas ça. C'est pas ça. Moi, ça demande avec, ça démarre avec un K.
8: Cacahuète.
1: Non. Non. Greta, c'est Carlito, les Afro-Jojo.
8: Chez les meilleurs souvenirs, et toi, comment tu vas?
1: Bah super, ça fait longtemps, on s'est dit, tiens, on va passer un petit coup de fil, vous avez 3 secondes.
8: Ya, yeah, c'est chanty. qui c'est qui à la table des affreux chochottes?
1: Yann Morel, Jérôme Delarua et Virginie Bourdin.
6: Et pas Virginie Bourdin.
2: Et y'a Titi.
1: Et y'a Titi.
8: Et oui. Ah, si y'a Titi, je vais bien rester pour raconter une blague.
1: Excusez-nous, on a un problème de communication, on vous rappelle dans 2 secondes.
8: Ya. Yeah.
1: À de suite.
8: À tes suites.
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1: Nous étions en communication avec Greta. Je sais pas si elle est toujours là. Greta, vous
4: c'est
1: êtes
4: malin,
1: là
4: hein. Tu as le forfait qu'on va avoir.
1: Ah ouais, Greta, elle s'est endormie. Elle fait dodo.
6: Greta, s'il vous plaît. Greta.
8: Ya. Yeah
1: ya. Yeah.
8: Ya.
1: Ce sont les affreux jojos avec vous.
8: Carlito,
1: yeah. Les affreux jojos. Donc il y a Yann Morel.
8: Ya. Yeah.
1: Bonjour. Jérôme Delarua.
8: Ah, ya, yeah, Jérôme.
1: Thierry Alonso.
8: Ah, ya, Titi.
1: Virginie Bourdin.
6: Bonjour.
1: Jean-Baptiste Pascal Taporoté et François.
8: Il y a donc beaucoup plus de monde que d'habitude.
1: Oui, plus de monde.
8: Alors aujourd'hui, j'avais mis de côté en attendant que vous m'appeliez, parce que ça fait longtemps que vous m'aviez pas appelé quand même, Carlito. Une petite blague, c'est plus une devinette. Attention, savez-vous pourquoi Napoléon n'a jamais voulu acheter de maison? Elle est très rigolote, vous allez voir.
1: Je crois que c'était le coup des bretelles, mais non, en fait, on est allé ça. Il y a l'Ivel.
6: Les bretelles.
8: Ah. Oui, alors pourquoi Napoléon n'a jamais main, voulu acheter des maisons? Ya. Yeah. Parce qu'il a déjà un bon appart. Yeah yeah. Très très rigolote.
1: Super.
8: Avec plaisir.
1: On vous remercie, on vous embrasse.
8: Oh mais moi aussi tellement.
1: On vous embrasse, on vous dit à bientôt.
8: À bientôt, chez vous.
1: Greta. Elle est sympa cette Greta.
4: Ouais, puis ça va aller le coup, hein.
1: Mais oui. Lolo, vous en pensez quoi de
2: Je l'adore. C'est un âge génial.
1: Faites un effort au moins de masquer la voix.
10: Je l'adore, elle est super.
2: Je l'adore, elle est super.
1: Une blague honnête, Yann.
6: Alors c'est Cendrillon qui est qui
1: pour a
6: 75 ans, tu vois. Et donc elle est comme ça sur sa terrasse, sur son rocking chair, tu vois. Et puis elle observe le monde, tu vois. Donc elle a eu une belle vie, elle a eu plein d'enfants. Bon, malheureusement elle a perdu son prince hein, qui est décédé il y a quelques années. Donc elle est veuve. Puis elle est là, toute tranquille sur son rocking chair avec son chat Gaston sur les genoux, tu vois. Et là tout d'un coup, comme par magie, il y a une fée qui apparaît, tu vois. Bah c'est sa marraine, tu vois. Et donc Cendrillon est là. Oh marraine, ma bonne fée. Oh bah quelle surprise de vous revoir. Mais qu'est-ce que vous faites là? Et donc sa marraine, la bonne fée, lui dit: mais Cendrillon, tu as eu une belle vie. Mais tu as été bonne pendant toute ta vie avec tout le monde, tous les gens qui t'ont entouré. Alors écoute, aujourd'hui, je t'offre 3 vœux. 3 vœux? Oui, 3 vœux, ce que tu veux. Donc là, Cendrillon, elle réfléchit quoi? Allez, un quart de seconde, elle fait « Ah, je voudrais être à nouveau très riche !» Et donc là, son rocking chair se transforme en or, tu vois, dans une sorte de nuage de fumée, mm-hmm. Ce qui fait un peu peur au chat, tu vois, qui s'en va un petit peu plus loin, tu vois. Et là, Cendrillon, alors « Oh, le beau rocking chair en or! Ah bah c'est sûr! Ah bah là, du coup, je vais être très riche si je le revends !» Et donc là, Marie de la Bonne Fée, elle dit « Tu as un deuxième vœu maintenant, Cendrillon ?» Oh, je sais, je voudrais être à nouveau jeune et belle. Alors, hop, yabou du splish, yabou du splash, la marraine de la bonne fée, elle refait belle et jeune, tu vois. Oh, Cendrillon, elle est là toute, elle ressent à nouveau, tu vois, dans son corps, tout un tas de sentiments, tout un tas de, oh, et puis son désir qui revient et tout. Et là, elle se tourne vers son chat, fait, marraine de la bonne fée, je sais ce que je veux comme troisième souhait.
1: Mon chat, vous avez faim, vous voulez
6: insister. C'est l'excitation, tu vois, elle en perd ses mots, tu vois. Dit, mon chat, je voudrais qu'il se transforme en beau jeune homme. Et là, plaf, le chat, il apparaît magnifique, beau, tellement beau que les oiseaux arrêtent de voler, tu vois, et viennent se poser à ses pieds. Enfin, il est tellement merveilleux. Alors, ils se regardent tous les deux, amoureusement. Ils s'approchent, ils se mettent les mains dans les mains, tu vois. Ils se regardent. Et là, le prince, il va vers l'oreille de Cendrillon et puis lui chuchote. C'est quand même con que tu me fais castrer.
1: Ah bien, on l'applaudit. Moi j'aime bien.
2: Moi je l'avais vu venir. Hein.
1: Une blague de Ludo sur le Facebook des affreux Jojo qui dit, il a laissé cette blague et dit, allô, t'es où? Et l'autre elle répond ben je problème le mec il répond je promène le chien. T'as pas confiance en moi ou quoi? Bien sûr que si, mais le chien il est à la maison. Voilà.
8: Ah oui, elle est pas très bien vendue.
1: Non, elle est pas vendue, mais vous savez que je suis nul moi sur les blagounettes.
4: Pour vivre tranquille, il faut se retirer à la campagne. Ou alors au bon moment.
1: Bien, à tout de suite.
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1: Suite de votre émission Les affreux Jojo, nous allons retrouver maintenant Yann Morel, qui est un acteur. Yann est un acteur. Yann est un comédien. Yann est un artiste.
2: Oui.
1: Il sera bientôt dans son salon.
2: À peu près tous les jours.
1: À peu près tous les jours. C'est open. L'entrée est gratuite. L'entrée est gratuite. Tout ça. Mais allez l'encourager. Yann, il faut absolument, je vous le dis à chaque fois, il faut que vous remontiez sur scène.
2: Ah oui, je sais, tellement.
1: Mais oui, mais vous. Mais oui, on en parlait. Il faut y aller là, Yann.
2: Oui, je sais. Mais je me fais plus tout jeune et.
1: Oh là là, le pauvre, on l'a perdu. Quoi.
2: Non, mais il faut que je reprenne un peu le truc, tu vois. Mais ça fait longtemps maintenant. Ça fait bien. Ouf.
1: Vieux montard que jamais, comme dirait l'autre.
2: Bien sûr.
1: Allez, c'est un sketch, alors patatatax.
2: Yeah, patatatax.
1: Patatatax.
2: Yes, hello everybody, le bonjour à tous.
1: You're welcome.
2: Peut-être vous me remettez, hein? Let me just introduce myself. Mm. Je vais me introduire, ok? Lucas Spielberg. Je réalisais movies, je fais films pour le cinéma. J'ai eu beaucoup de récompenses en France. Do you connaissez le International Patate Movies Awards à Villetalot? Non, vous ne le connaissez pas.
1: Non.
2: Alors mes films qui ont box office very much, c'est Spider Patate 6, L'Empire contre Patate, Harry Patate et la Chambre des Purées, et Best of the Best, Jurassic Patate. Alors avec grosse patate géante congelée pendant milliards d'années, et là arrive in the city and eat people. Do you comprenez eat people?
3: Miam miam.
2: Ah non, ne me mange pas, ne me mange pas. So. Pour mon prochain film, un next movie, je cherche une fille comme Virginie par exemple, tu as comme toi ou comme toi Lolotte, pour être la movie star, la first lady. Ce sera un film with action, with love, explosions and tragedy. Listen, écoutez, Patate Attacks. Alors c'est l'histoire de trois jeunes Américains qui s'engagent pour être soldiers. Hein? Bon, ils finissent l'apprenage, tirent, pêchent, tuent les gens avec un seul doigt. Ils sont trop balèzes, tu vois. Puis, ils sont envoyés en Irak pour faire la guerre contre la créature créée par les scientifiques de Ben Laden et Saddam Hussein. Oui, très vilaine personne. Boo, bad people, ooh, vilain. Mais, pendant l'opération Tempête du désert désertique et sablonneux, arrivent sur Terre les patates from space. Et à partir de là, nous suivons les aventures de ces jeunes soldats qui retournent chez eux pour sauver leur pays and save the world. Donc, sur le chemin, il tombe sur une embuscade et Bobby est tué par les patates avec les sabres laser. John? Bobby? J'ai froid, John. Je vais mourir. Non, Bobby, accroche-toi. John, je ne sens plus mes jambes. Je sais, Bobby, tu n'as plus de jambes. John, je ne sens plus mes bras. Ah, oui, je sais pas comment te le dire, mais... Tu n'as plus de bras non plus. Oh, dis à Joanna que je l'aime. Tu lui diras toi-même. Et nous irons ensemble pêcher la crevette. Non, John. Bobby? John! Bobby? John! Bobby! Voilà, il y a des grosses scènes en promotion.
1: J'étais mouvé.
2: Et donc après, ils arrivent chez eux et se battent contre une patate géante qui détruit le monde entier. Paris, Londres, New York. Et donc, dans un ultime assaut, le président des États-Unis, aux commandes de son avion de chasse personnel, se sacrifie pour tuer la patate géante qui était montée au sommet dans l'Empire State Building. Et au petit matin, elle est terrassée. Heure du décès, 6h30. Un café, Dr. Ross? Yeah, what else? Et là, ça finit sur une très belle image où on voit les soldats américains planter le drapeau sur la giant patate. Donc les filles, alors, est-ce que vous voulez acter dans mon movie? Je pensais à vous pour le rôle de la giant patate. Non? Bon, pas grave, je demande à Marion Cotillard.
1: Yeah. Quand je vous dis qu'il a du talent, ce jeune homme.
4: Oui.
1: Il a du talent. Ce qu'on va faire, j'ai perdu mon conducteur. Bougez pas. Hop, on va se retrouver avec la machine à café de Virginie Bourdin dans une poignée de secondes. Lolotte également avec une Lolo Web. Et puis on terminera cette émission avec le jeu dans mon affreux
4: Cabla.
1: Oh là là, mais vous avez trop la patate. Oh, calmez-vous.
5: C'est le feu.
1: Allez, à tout de suite.
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1: Retour de votre émission Les Affreux Jojo. Est-ce que vous voulez entendre Virginie Bourdin?
3: Oh oui. Mais oui.
1: Voulez-vous entendre la douce voix de Virginie Bourdin?
3: Oh oui, oui, les amis.
1: On dirait Mickey. C'est Mickey. Oh. Yann Morel, vous êtes très fort en Mickey. Vous êtes très très fort.
2: Ah oui, j'en ai plein.
1: Ah bah oui, je sais. On y va.
4: Virginie Bourdin, Virginie Bourdin. C'est Nini.
1: C'est Nini qui... Oui, Yann.
2: Non, je disais, c'est vrai, j'arrête pas de Mickey, moi. Ah mais,
3: Okay. Oh là là.
1: On la laisse, ça, on la garde au montage, on
3: oui,
1: la coupe.
3: Non,
1: on la coupe au montage, je veux dire.
5: C'est pas grave.
6: Il y a des enfants qui vont le voir.
3: Il y en a marre de le couvrir.
6: Ouais, oui, ouais. C'est bien.
1: Oh. Vous savez quoi? On balance.
3: Ouais, ouais. Non,
1: si voilà, des, si et plaintes, bien fait pour ta tête de.
3: Oui, ta tête.
2: Oh, c'est violent, hein.
1: C'est violent. Virginie nous propose, comme à chaque fois, la machine à café. Et là, attention, concentration, les gars. Je suis sûr, et les filles, et la fille, toi,
3: oui.
1: Que je vois, Lolotte.
3: Oui.
1: Je suis sûr que vous connaissez les gens. Vous connaissez le truc, mais vous ne savez pas qui l'a fait. Puisque le thème, c'est ils l'ont fait, mais personne ne le sait.
3: Ou personne ne le savait à l'époque.
1: Ah.
3: Par exemple, Gutenberg, inventeur de l'imprimerie, n'a pas fait fortune grâce à son invention qui changea pourtant le monde. Johann Fust, un riche bourgeois qui l'avait aidé financièrement, lui vola son invention et l'utilisa pour gagner plein d'argent. Ruiné et inconnu de ses contemporains, Gutenberg ne dut son salut qu'à un anoblissement tardif qui lui garantit une rente à vie. Sinon, il était pauvre comme les blés.
1: Ah ouais ?
3: Eh oui. Malgré l'imprimerie, ce qui est quand même faux.
7: Oh, ça c'est pas de.
1: On a rien à dire là-dessus.
3: Mais non, oh,
6: non, c'est
3: pas
6: non, mais c'est qu'à l'époque il y avait pas de brevet, donc après c'était au plus malin qui faisait que.
1: Ouais.
3: Le logo I Love Rock'n'Roll, vous le.
1: Non, ça c'est la chanson.
3: I love
1: rock'n'roll.
3: New York, I love New York. Vous voyez ce logo avec
6: oui,
3: le cœur rouge.
1: Oui,
3: ouais,
1: oui,
3: celui-là
1: oui,
3: là.
1: Ouais.
3: Bon,
1: il c'est moi qui l'ai fait.
3: C'est vrai. Eh ben tu vois, on le savait pas.
6: Surtout ça a été repris partout après, non?
3: Alors ça
6: I love Paris.
3: Oui.
1: Bah oui, oui, oui.
3: Alors ça a été créé par
6: Concarneau, I love Le Havre.
3: Oui. Par un graphiste qui s'appelle Milton Glaser et ça a été créé en 1977 à la demande du département du commerce de l'État de New York. Pour lancer une campagne publicitaire pour le tourisme. Et puis alors, en fait, il pensait que cette campagne allait être vraiment de courte durée. Et donc, le gars, il décide de donner son logo, d'en faire don. Il se le fait pas payer, il fait pas de contrat, il ne fait rien, il le donne.
7: Oh, il a du pif, le gars.
3: Ah, et ouais. Voilà, et ce logo est toujours utilisé et connu dans le monde
6: encore
3: entier.
6: Lui, il a fait le choix, mais je crois, de mémoire, que la nénette qui a... Parce qu'ils ont lancé...
3: Nike,
6: ouais. Qui a fait la virgule de Nike.
1: Ouais.
6: Ils lui ont acheté son logo, genre, $300.
1: Et oui.
6: Cacahuète, donc elle était contente. Sauf que si elle avait touché des royalties sur chaque paire...
1: Chaque fois vous créez... Chaque fois qu'on crée un truc, il faut le déposer. Mais sans déconner, à l'INPI ou faut le déposer à la SACEM, comme nous, par exemple. On est milliardaires. Vous ne le savez pas, chaque. Nous, avec cette émission, on est milliardaires.
2: Ah,
1: heureusement.
2: De toute façon, on a des.
1: Elle est déposée cette émission. Non, mais c'est vrai, c'est vrai.
6: Oui, mais après, oui, au cas où que. Il y en a qui ont déposé des trucs que bon.
1: Faut déposer.
7: Il y en a plein.
1: Faut déposer et renouveler, puisque c'est valable, je crois, sur INPI si tu fais une marque, par exemple, comme Nike, par exemple. Adidas et
2: Reebok.
1: Il faut que tu le renouvelles, je crois, tous les deux ans, tous les
3: trois.
1: Ouais.
3: Tu vois, t'aurais dit.
1: Ah oui, c'est à toi, mais tu payes en fait pour renouveler.
6: Et si t'avais dit Puma, il aurait fallu que tu dises girafe et lion.
1: Bien.
2: Et du coup, si tu déposes le bilan, faut renouveler aussi.
1: Ah ouais.
3: Ouais. Allez, on continue.
1: Allez, on continue. Ouais, d'accord.
3: Ils l'ont fait. Personne ne le sait. Yann Le Gac, c'est un ancien danseur étoile du ballet de Maurice Béjart, et il est plus célèbre pour son rôle du père Fouras dans Fort Boyard.
1: Eh oui, exactement. Mais oui, parce qu'on se pose toujours la question, qui se cache là derrière.
3: Et alors,
7: il existe pas en vrai.
3: Ce mec-là, il est, il est également.
1: Elle a cassé ton rêve.
3: Il est également le concepteur du jeu Koh-Lanta, par exemple.
1: Je l'ai pas. Ah oui, Koh-Lanta, d'accord.
3: Ouais, sur TF1.
1: Ah oui, double casquette.
3: Double casquette.
6: De l'adaptation de Survivor des États-Unis, non? C'est bien ça aussi.
3: C'est possible.
1: Ah oui. Oui.
6: Ouais, parce que nous, les Français, on n'invente pas grand chose.
1: Bah, on va chercher.
6: Au niveau jeu télé, on n'est pas très. Tout arrive de là-bas.
1: Je suis pas dans les petits papiers. Je peux pas vous dire.
3: Un petit dernier.
1: Oui.
3: Ah oui, celui-là, moi, je le trouve quand même vraiment particulièrement surprenant. Michel Lolito dit Monsieur mange tout. C'était un artiste connu pour être capable de manger d'énormes quantités de métal.
6: Je mange mon vélo.
3: Non, non, mais voilà.
1: Ah oui,
3: de
1: manger,
3: métal
1: ah oui,
3: et de
1: d'accord.
3: caoutchouc.
1: D'accord.
6: Il faut être con, quand même.
3: Non, mais c'est fou. Au cours de sa carrière, il aura mangé des objets et des véhicules entiers, tels que des vélos, des caddies, des télévisions, des ordinateurs.
1: Mais pourquoi?
3: Parce que le Guinness des records.
1: Que...
3: Et même un avion Cessna 150.
1: Oui.
3: Il est décédé à 57
7: ans. Il a mis deux jours, hein, quand même.
3: Attends.
6: Il est décédé de l'enrouille.
3: Il est décédé. Non, j'adore. Il
6: non,
3: est décédé
6: il a chié un bus.
3: À 57 ans de cause naturelle.
6: Ah, ben merde.
3: Et il aurait mangé environ 9 tonnes de métal dans sa vie. Allez, bisous.
1: Bravo, Virginie, merci.
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1: Retour de votre émission Les affreux Jojo. Vous arrêtez les garçons, je vous vois en train de faire des cons là-bas.
2: On va vous séparer.
1: On va vous séparer. Un au radiateur et l'autre à la fenêtre.
3: Attends, on était sur le truc de Nini là que le gars il bouffait de la ferraille.
1: Ah oui, tout à l'heure.
3: Il faut bien qu'elle sorte la ferraille.
1: Oui.
3: Le corps le dit sous pas.
1: Donc il a fait caca un bus, c'est ça que vous voulez dire.
3: Non, mais j'imagine le dérailleur du vélo, quoi. Je veux dire, à un moment donné, à la sortie, bon.
2: Je sais pas. Ça, j'ai pas posé la question. J'ai évité d'y penser. D'accord. Il y a des choses qui m'échappent.
1: En tout cas, vous êtes très dissipés là, au fond de la classe.
2: Oui.
1: Je vous vois tous les deux, Yann Morel et Jérôme Delarue. Je vous vois tous les deux. Faites gaffe.
3: Oui.
1: Faites gaffe. Parce que ça peut tomber à n'importe quel moment. On va retrouver Laurence Ruati.
4: Laurence Ruati, Lolotte,
1: vous savez quoi? Mais elle bosse, elle.
2: Allez!
3: Mais oui!
1: Mais grave quand elle est pas au téléphone.
2: Alors?
1: En fait.
2: De toute façon. Je bosse au téléphone.
3: La dernière fois, on l'avait tiré au sort, et comme il y en a qu'un qui bosse, c'est tombé sur elle.
1: Non, mais en fait, on la voit tout le temps avec son téléphone. On croit qu'elle envoie des SMS et qu'elle cherche la mûre.
2: Oui.
1: Mais en fait non, elle cherche des infos pour l'émission, elle bosse pour l'émission.
3: Ouais, ouais.
1: Voilà.
3: Comment c'est pour ça qu'elle trouve personne en fait.
1: Et oui, ouais, c'est pour ça que je bosse.
3: Parce qu'elle est que dans les rubriques.
1: Elle a tout fait, Tinder, Babou. Ça existe encore Babou. C'est là où tu vois que t'es vieux en fait.
2: Ouais, c'est ça. Ça existe encore. J'ai pas fait, mais je
3: Jackie et Michel.
1: Depuis la dernière émission, vous êtes toujours célibataire ou pas?
2: Ouais.
1: Ok. Écoutez, moi, profitez-en. Nous sommes à la radio. Allez-y. Vous cherchez quel type d'homme?
2: Alors, grand. Moi, je veux qu'il soit grand.
1: Alors, pourquoi? Alors, je sais. Vous cherchez un grand aux yeux verts et bruns.
2: Non.
1: Et avec pas de bidou et baraqué. C'est ça que vous voulez. Parce que toutes les nanas, en fait, elles cherchent ça.
2: Non, c'est pas vrai.
1: Tu connais pas un grand brun, riche, les yeux verts, riche.
2: Et cultivé. Ouais.
3: Bon, déjà,
2: qui a de la conversation.
3: Déjà, c'est pas nous.
1: Mais nous, on est peinards.
3: Ah ben, nous, on est
2: qui
3: bien.
2: Qui a de la conversation. Qui aime les voyages.
1: Alors, attention, parce que
2: les enfants.
1: Chez les garçons, l'expression qui a de la conversation, c'est pas la même expression que chez vous, les filles.
2: Ah, ça veut dire quoi, alors?
1: Qui a de la poitrine, de la forte poitrine.
2: Quoi?
3: Ah, c'est ça.
1: Vous l'avez pas, vous?
2: Non, mais t'es sérieux?
3: Bah, si. Ah oui, elle a de la conversation.
1: Oh, ah oui, elle a de la conversation.
3: Elle a des arguments.
2: Mais non,
1: non
2: t'es mais sérieux?
1: Non. Ah, on a délivré un secret masculin.
3: Merde, oh,
2: c'est pas vrai.
1: Ouais.
2: Vous pourriez plus le dire.
1: Dis donc, elle a de la conversation.
3: Tu dis ça quand la lunette elle t'entend, quoi. Tu dis, ouais, elle a de la conversation.
1: Ouais, c'est ça. Et donc, vous cherchez.
2: Non.
1: Vous cherchez pas.
2: Alors, j'aimerais bien rencontrer quelqu'un de bien. Après, en réalité, j'ai aucun critère.
1: Ah, ben moi, je voudrais te rencontrer quelqu'un de dégueulasse, en fait.
2: Non, mais parce que c'est tout ce que je rencontre, en fait, là, pour le moment, tu veux.
5: Moi, j'aimerais
2: changer de
1: connard. Connard qui me fait chier. Qui me tape.
2: C'est. Alors, non, mais par contre, c'est.
3: Qui foutent rien à la maison, mais rien, vraiment rien.
1: Au chômage.
5: Mon rêve, ce serait de ramasser ses miettes de chips et de lui apporter sa bière devant un match de foot.
1: Oh, putain,
5: là, tu vois, ça, c'est mon rêve.
1: Ah ouais.
2: Non, mais tous les amis célibataires.
3: Mais mec, où est ça, tu vois, pas simple. Non, un mec vraiment, mais qui n'a rien à branler de rien, quoi.
2: Et petit et moche, sale.
3: Mais beau, avec les yeux verts.
1: C'est ça.
2: Et bien ça, je pense que c'est plus facile à trouver.
5: Et tu sais quoi? Je veux absolument qu'il porte des joggings et des crocs.
1: Avec les chaussettes. Ou les claquettes chaussettes aussi.
3: Et qui fume
2: les messages. On vient de recevoir 428 messages, merde.
1: Et vous avez une photo de vous un peu à jour?
2: Ah, oui.
1: Non, mais il faut.
3: Et un peu à jouer.
1: Non, mais une jolie photo.
2: Et une vieille photo, du coup.
1: Non, mais moi, on est là pour aider Lolotte. Si elle a besoin d'amour. Ouais. Nous, on lui a tout donné. Ça fait 15 ans qu'on lui donne de l'amour. Bon, la rupture est là.
2: C'est vrai.
1: Maintenant, il faut passer à autre chose.
2: C'est vrai.
1: Voilà. Donc, une petite photo. On le met sur Facebook. Et ensuite, on organise des rendez-vous.
3: Tu te rends compte?
1: Ça se trouve, on va retrouver un chroniqueur. Le mec, il va intégrer l'équipe.
2: Peut-être.
1: Ou une chroniqueuse, on sait pas.
2: Mais oui.
1: Et votre chronique est cramée. On va se retrouver dans un instant. Parce qu'on a plus le temps. À tout de suite.
2: Merci, en tous les cas, Karl. Ne vous inquiétez pas, ce qui m'arrive.
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1: Et là, c'est vraiment la fin de cette émission, les amis.
2: Oh, comment on a fait le cabas?
1: Eh ben non, parce qu'on a plus le temps en fait.
3: Non, on va.
1: Vous voulez faire quoi? Est-ce que vous voulez faire la Lolotte? Est-ce que vous voulez jouer? Non, moi j'aimerais bien qu'on joue.
3: Non,
1: en fait.
3: Moi je pense qu'il faut qu'on fasse le nécessaire pour Lolotte. Je pense qu'on peut rédiger une annonce.
1: Ouais.
3: Et sans déconner, je sais pas comment ils font les célibataires pour trouver quelqu'un maintenant.
1: Bon,
3: sérieusement.
1: Si vous n'étiez pas avec nous il y a quelques instants, on a étalé la vie de Lolotte qui est célibataire et qui cherche l'amour.
2: Ouais. Ce qui est compliqué.
3: Non, mais mets-toi à sa place. Les photos. Non, pas réellement.
1: Comme ça?
3: Non, ah ouais. Virtuellement.
1: Virtuellement.
3: Tu vas sur des sites de rencontres, tu peux plus rien croire sur Internet.
2: Non. C'est vrai.
4: Ah, il paraît.
1: Ah, ben ouais.
3: C'est ta vie avec les filtres, les faits tous les.
1: Mais parce que c'est fini, parce qu'il y a plus de lieux de rencontre où les gens se rencontrent vraiment.
3: Mais ouais, ce que je comprends pas, c'est pourquoi les gens font ça.
1: Oui. Parce qu'en fait, les gens font quoi?
3: Mais ils modifient leurs photos, en fait, tu sais, le filtre jeune. Il y a le mec, à un moment donné, il va vouloir te rencontrer, bah, il va le voir.
1: Oui.
3: Mais excusez-moi, si vous êtes la mère. Ben non.
4: Alors, j'ai discuté avec un gars qui nous écoute d'ailleurs peut-être parce que il nous suit maintenant sur les affreux.
1: C'est quoi son prénom? On va avoir l'âge de suite. Non, c'est Kevin ou Thierry?
4: Il s'appelle Eric. Eric, si tu nous écoutes, je t'embrasse. Et il me racontait qu'effectivement les sites de rencontres c'était vraiment la cour des miracles. Et Eric, tu m'en veux pas si je raconte cette histoire. Et il a échangé pendant longtemps avec une nana. Il a bien accroché avec elle jusqu'au rendez-vous. Donc là, il est au rendez-vous, tout pimpant. Il attend cette nana qui a sur le profil, je sais pas, 35-40 ans, qui est canon et tout ça. Et puis il voit, il est une vieille dame de 60-65 ans. Comment elle s'appelle? J'ai fait de l'accordéon là.
1: Yvette Horner,
4: tu vois. Ouais. Et donc évidemment, il se met en colère. Il dit mais pourquoi t'as fait ça? Parce que j'avais envie qu'on découvre ma beauté intérieure. Voilà ce qu'elle lui a dit. Oui. C'était pour répondre à ta question. D'accord. Jérôme.
3: Oui, non, mais il y a pas que la beauté intérieure à un moment donné.
4: Ah mais là non.
3: Si ton pote il a 35-40 piges, la mémé 65 balais. Bon, non.
4: Oui, mais on est d'accord.
1: On l'a promis aux auditeurs. On va terminer cette émission parce qu'il nous reste, très peu de temps et on va faire dans mon affreux cabas parce que l'auditeur qui écoute depuis le début, il a dit, moi, j'ai toi mon affreux cabas.
2: Alors, on y va. Dans mon affreux cabas, j'ai mis un mec bien pour le lot.
1: Ah, dans mon affreux cabas, j'ai mis un mec bien pour le lot et des préservatifs.
4: Dans mon offre cabas, j'ai mis un mec bien pour le lot des préservatifs. Son numéro, c'est le 06.
1: Allez, Yann.
3: Ça part en sucette, votre truc.
1: Ah non, mais non.
5: Dans mon offre cabas, j'ai mis un mec bien pour le lot des préservatifs. Son numéro, c'est le 06. Et un panier de bigorneaux.
1: Tu nous emmerdes. Allez, Jérôme. Voilà.
3: Et moi, je rajoute de la salade.
1: Okay, ouais. Non. Alors, vous êtes obligé de démarrer la phrase.
3: Je voudrais mec avec Lolotte.
1: Non. Allez. Trichez pas.
3: Je m'en rappelle plus.
1: Eh ben, vous êtes éliminé. Oui. Vous êtes illuminé.
3: Ben, j'ai mis la salade.
1: Eh ben, merci, salut. Bon,
2: dans mon Virginie. Cabas, j'ai mis un mec bien pour Lolotte, des préservatifs. Son numéro, c'est le 06. Des bigorneaux.
4: Ouais, ouais. Un panier de bigorneaux.
2: De la salade.
1: Non, ça compte pas la salade, puisqu'il est éliminé.
4: Ah bon, d'accord. T'as pas dit panier de bigorneaux.
2: Un panier de bigorneaux et un brin de mauvaise foi.
4: Oui.
1: Dans mon offre cabas, j'ai mis un mec pour Lolotte.
4: Un mec bien. Dans mon offre cabas, j'ai mis un mec bien pour Lolotte. Son numéro, c'est le 06. Un panier de bigorneaux, de la salade.
2: Non, il n'y a pas la salade.
3: Et un petit peu de mauvaise foi.
1: Vous êtes plus que deux.
2: Un petit éliminé. Un peu de mauvaise foi.
4: Non, un brin de mauvaise foi.
1: Éliminé. Il reste Yann Morel et Virginie.
5: Dans mon affreux cabas, j'ai mis un mec bien pour le lot, des préservatifs, son numéro c'est le 06, un panier de bigorneau, un brin de mauvaise foi et une clé de 12.
1: Ah, Virginie.
2: Dans mon affreux cabas, j'ai mis un mec bien pour le lot, des préservatifs, son numéro c'est le 06, un panier de bigorneau, un brin de mauvaise foi, une clé de 12 et un panneau solaire.
1: Yann Morel.
5: Dans mon affreux cabas, j'ai mis un mec bien pour le lot, des préservatifs. Son numéro c'est le 06.
1: Non, souffle pas.
3: Je souffle pas, c'est mon bon
5: panneau. Un brin de mauvaise foi, oui, une clé de 12, un panneau solaire,
3: oui,
5: et un deuxième brin de mauvaise foi.
4: Ah.

0: un panneau solaire, un autre brin de mauvaise foi et beaucoup d'espoir.
1: Eh bien, victoire à tous les deux parce que vous avez été très forts. Virginie Bourdin, Yann Morel, Laurence Ruati, on t'aime Lolot.
0: Oh, moi aussi, mesdames.
1: On t'aime. On vous aime également, Jérôme Delarue. Et moi, c'est Carlita.
0: Carlito.

les copains, bienvenue pour ce rendez-vous souvenir des années 60 et 70 sur Liberté FM 96.1 avec des idoles, des artistes de ces décennies et quelques bons souvenirs forcément. Voici pour démarrer une chanson écrite par Jacques de Marny et Pascal René Blanc. La musique a été composée en 1963 par Enrico Macias, incontournable dans la carrière de cet artiste alors débutant, enfant de tout pays.

La chanteuse britannique va nous raconter en 66 ses vacances ensoleillées en Sardaigne avec ce titre qu'elle a divulgué. Tout de suite, c'est sur Liberté FM, ce souvenir de

un auteur, compositeur, interprète de ces années 50-60, c'est Roy Orbison qui va nous proposer It's Over sur Liberté FM.

Roy Orbison sur Liberté FM. Le temps des idoles avec dans notre jukebox à présent un 45 tours de Sheila. C'est toi que j'aime.

dans notre jukebox encore, tiens, autre artiste, Annie Philippe. Ah si, ça vous dit sûrement quelque chose. Sur Liberté FM, bien sûr, c'est une artiste que l'on a aimée, qu'on aime toujours d'ailleurs, hein, qu'on retrouve avec plaisir sur Liberté FM et notamment avec un de ses succès dans ce jukebox que l'on enchaîne comme ça à travers différents 45 tours. Alors des 45 tours, 4 titres, hein, parce que c'était la mode aussi à l'époque. Annie Philippe, avec... Oh bah oui, Tiquet de Quai.

oublie souvent que Francis Blanche, en plus d'être humoriste, côté de Pierre Radac, a également composé des chansons, près de 400 chansons. Pas mal, hein? Alors, pour les artistes, il est vrai, et interprète des années 50, Luis Mariano, André Claveau, les Compagnons de la Chanson, les Frères Jacques, Charles Trenet aussi, Édith Piaf avec Le Prisonnier de la Tour, Lucienne Delisle, etc. N'en jetez plus. Et puis également, un peu pour les années 60, Richard Anthony, ou encore un certain Jean-Claude Pascal, qui était comédien, mais qui était également chanteur. Avec Don Quichotte, je vous propose donc cette petite perle, cette chanson oubliée, ce 45 tours du grenier. Vous appelez ça comme vous voulez, mais c'est le plaisir d'abord d'avoir la voix de Jean-Claude Pascal, parce que c'était un excellent chanteur, et puis d'avoir ce texte signé Francis Blanche. C'est sur Liberté FM, dans ce rendez-vous des idoles, les lundis et mercredis, 13h-14h. Don Quichotte.

ce temps des idoles. C'est en 64, en 68. Alors là, c'est le succès du grenier. Juliette Mériel, jeune chanteuse à la fois fraîche et au sourire que l'on devine derrière chaque phrase, publie Les Terrasses et les Enfants. C'est une petite chanson ensoleillée consacrée aux vacances, aux baignades, aux vins rosés et aux amours d'été. Un disque parfaitement innocent. Juliette Mériel.

0: Juliette Mériel, 45 tours de 1968. Autre titre, autre voix, Mallory et Rachel.
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Une chanson qui date alors de 1963 pour l'adaptation française, mais qui a été écrite en anglais en 1949 par Pete Seeger et Lee Hayes, If I Had a Hammer. Elle sera enregistrée pour la première fois en 1950 par le groupe américain Weavers. Elle connaîtra en 63 un succès international grâce à Trini Lopez, qui en fera une version beaucoup plus rythmée dans le ton des années 60. Et donc, en 1963, Claude François adapte le titre en français sous le titre « Si j'avais un marteau ». Les paroles sont signées Vlyn Bugy, rapidement repris aussi par les Surfs.

Une chanson de 65 maintenant, interprétée par sûrement l'une des meilleures chanteuses de rhythm and blues de ces années-là, qui a même reçu d'ailleurs, Esther Phillips, un prix de l'Académie française de jazz 1965.

Il est temps de clore ce rendez-vous musical avec un extrait du tout premier album, 33 tours, des Pink Floyd. C'était en 1967. Ah oui, ça nous rajeunit pas tout ça. C'est sur Liberté FM 96.1, ce temps des idoles. On se retrouve très vite pour un autre rendez-vous. Salut les copains!

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1: Bonjour, c'est Clément et aujourd'hui on se retrouve pour vos idées de sortie. Samedi 17 octobre, à partir de 14h à la salle des fêtes de Brouchot, marche solidaire de 3 km, appel aux dons au profit de la lutte contre le cancer du sein, confection et vente d'objets de gâteaux faits main, présentation et information sur le dépistage du cancer du sein, et en clôture, concert de handpan, bol chantant et tambour. Code vestimentaire rose, pour plus d'informations, vous pouvez contacter le 06 20 61 39 49. Samedi 17 octobre, à 5 rue Raymond Villechanoux, à Mussidan, c'est le grand régal organisé par l'association Le Cabas. À 16h, boissons, crêpes et maquillage par l'école du cirque I Feel Good. Et à 18h, concert de Mundea et buvette sur place Graffiteria, fresque, jeux en bois, bourriche et gagné et des bains mouvants animés par le champ libre. Repas végétarien 8€, repas carnivore 10€, réservation conseillée. Dimanche 18 octobre à la place de l'église à Saint-Méard-de-Drône, marché mensuel des producteurs de 8h30 à 12h30. Ce mois-ci, réservez votre choucroute en appelant le 05 53 90 07 94. Dimanche 18 octobre à Saint-Méard-de-Drône, marche rose de 7 à 8 km et ou VTT rose familial de 15 km à partir de 12 ans seulement. Départ 9h30 place de l'église, stationnement conseillé à la salle des fêtes, 5€ au profit de la Ligue contre le cancer du sein. Dimanche 18 octobre à Riverac devant le palais de justice, randonnée pour Octobre Rose. Au programme, ouverture des inscriptions et café à 8h15. 8h45, départ circuit VTT 20 km et 35 km. 9h15, départ trail 13 km et 20 km. Et circuit VAE 20 km. 10h, départ de la randonnée pédestre 4 km et 7 km. Apéritif offert en fin de matinée. Vente de gâteaux et boissons par le club de judo. Dimanche 18 octobre, à la salle des fêtes de Montmoreau, des dansants au profit des sinistrés des feux en Gironde, organisé par l'association Les Bouchons du Bonheur et avec le soutien de la mairie de Montmoreau, et aussi avec l'orchestre Karine Fontaine. Danse de 14h30 à 19h30, entrée 12€ à partir de 14h, repas seul 23€ à partir de 11h30, et repas plus danse à 32€ à partir de 11h30, pâtisserie et boissons offertes à 17h, inscription avant le 10 octobre pour le repas, réservation et plus d'informations au 07 71 68 92 65 et au 06 36 98 75 87. Mégaloto des vacances à Massignac organisé par les Amis du Pain le mercredi 20 octobre à 14h30 et à 20h30, le dimanche 25 octobre à 14h30 et le mercredi 28 octobre à 14h30 et à 20h30. Tarif 10€ par personne pour les cartes inventées pour un loto et 15€ pour les deux. Sur place, restauration, buvette et salle chauffée. Réservation par SMS au 06 81 43 89 26. Samedi 7 novembre à l'espace culturel de Ribérac à 20h45, Mégaloto Super Bourriche, organisé par le club de rugby de Ribérac et animé par Lionel. Tarif carton 8€ la plaque de 6, 10€ la plaque de 8, 12€ la plaque de 10 et 15€ la plaque de 12. Bingo 1€, 5€ les 6 et 10€ les 13. À gagner 2500€ de lots et de cartes cadeaux, 4 colis de viande, 4 corbeilles de fruits et 4 plateaux de fromage. Sur place à partir de 18h, sandwich, buvette, pâtisserie, café et jeux du bar. Voilà, c'était vos idées de sortie. Vous pouvez retrouver le détail de toutes ces manifestations sur le site de Liberté FM ou sur notre page Facebook. Si vous aussi vous souhaitez faire la promotion de vos manifestations sur notre antenne, envoyez-nous un mail à contact@libertefm.fr. Quant à moi, je vous dis à très vite.

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0: Bonjour, ma sélection télé pour votre soirée du lundi 12 octobre sur TF1 Cat's Eyes, série avec Camille Lou. Sur France 3, James Bond contre Dr No, film avec Sean Connery. Sur Arte, Maigret voit rouge, film avec Jean Gabin. Sur W9, Gran Turismo, film avec Orlando Bloom. Gran Turismo retrace l'incroyable histoire vraie d'une équipe d'outsiders, un gamer issu de la classe ouvrière, un ex-pilote de course raté et un cadre idéaliste de l'industrie du sport automobile. Sur France 4, Route 66, une légende américaine, documentaire. Tracée entre Chicago et Los Angeles, la Route 66 déroule près de 4000 km à travers 8 états du Midwest aux rives du Pacifique. Sur France 5, Le Monde de Jamie, magazine sur le thème réchauffement climatique, nos routes vont-elles tenir? Route fissurée par la sécheresse, pont fragilisé par les crues, le réchauffement climatique met à rude épreuve le réseau routier. Et puis sur M6, L'Amour est dans le pré, présenté par Karine Le Marchand. Très belle soirée télé à tous.
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2: Bonjour, c'est Clément et aujourd'hui on se retrouve pour vos idées de sortie. Samedi 17 octobre, à partir de 14h à la salle des fêtes de Brouchot, marche solidaire de 3 km, appel aux dons au profit de la lutte contre le cancer du sein, confection et vente d'objets de gâteaux faits main, présentation et information sur le dépistage du cancer du sein, et en clôture, concert de handpan, bol chantant et tambour. Code vestimentaire rose, pour plus d'informations, vous pouvez contacter le 06 20 61 39 49. Samedi 17 octobre, à 5 rue Raymond Villechanoux, à Mussidan, c'est le grand régal organisé par l'association Le Caba. À 16h, boissons, crêpes et maquillage par l'école du cirque I Feel Good. Et à 18h, concert de Mundea et buvette sur place Graffiteria, fresque, jeux en bois, bourriche et gagné et des bains mouvants animés par le champ libre. Repas végétarien 8€, repas carnivore 10€, réservation conseillée. Dimanche 18 octobre à la place de l'église à Saint-Méard-de-Drône, marché mensuel des producteurs de 8h30 à 12h30. Ce mois-ci, réservez votre choucroute en appelant le 05 53 90 07 94. Dimanche 18 octobre à Saint-Méard-de-Drône, marche rose de 7 à 8 km et ou VTT rose familial de 15 km à partir de 12 ans seulement. Départ 9h30 place de l'église, stationnement conseillé à la salle des fêtes, 5€ au profit de la Ligue contre le cancer du sein. Dimanche 18 octobre à Riverac devant le palais de justice, randonnée pour Octobre Rose. Au programme, ouverture des inscriptions et café à 8h15. 8h45, départ circuit VTT 20 km et 35 km. 9h15, départ trail 13 km et 20 km. Et circuit VAE 20 km. 10h, départ de la randonnée pédestre 4 km et 7 km. Apéritif offert en fin de matinée. Vente de gâteaux et boissons par le club de judo. Dimanche 18 octobre, à la salle des fêtes de Montmoreau, des dansants au profit des sinistrés des feux en Gironde, organisé par l'association Les Bouchons du Bonheur et avec le soutien de la mairie de Montmoreau, et aussi avec l'orchestre Karine Fontaine. Danse de 14h30 à 19h30, entrée 12€ à partir de 14h, repas seul 23€ à partir de 11h30, et repas plus danse à 32€ à partir de 11h30. Pâtisserie et boissons offertes à 17h, inscription avant le 10 octobre pour le repas, réservation et plus d'informations au 07 71 68 92 65 et au 06 36 98 75 87. Méga Loto des vacances à Massignac organisé par les Amis du Pain le mercredi 20 octobre à 14h30 et à 20h30, le dimanche 25 octobre à 14h30 et le mercredi 28 octobre à 14h30 et à 20h30. Tarif 10€ par personne pour les cartes inventées pour un loto et 15€ pour les deux. Sur place, restauration, buvette et salle chauffée. Réservation par SMS au 06 81 43 89 26. Samedi 7 novembre à l'espace culturel de Ribérac à 20h45, méga loto super bourriche organisé par le club de rugby de Ribérac et animé par Lionel. Tarif carton 8€ la plaque de 6, 10€ la plaque de 8, 12€ la plaque de 10 et 15€ la plaque de 12. Bingo 1€, 5€ les 6 et 10€ les 13. À gagner 2500€ de lots et de cartes cadeaux, 4 colis de viande, 4 corbeilles de fruits et 4 plateaux de fromage. Sur place à partir de 18h, sandwich, buvette, pâtisserie, café et jeux du bar. Voilà, c'était vos idées de sortie. Vous pouvez retrouver le détail de toutes ces manifestations sur le site de Liberté FM ou sur notre page Facebook. Si vous aussi vous souhaitez faire la promotion de vos manifestations sur notre antenne, envoyez-nous un mail à contact@libertefm.fr. Quant à moi, je vous dis à très vite.
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0: Bonjour, ma sélection télé pour votre soirée du lundi 12 octobre sur TF1 Cat's Eyes, série avec Camille Lou. Sur France 3, James Bond contre Dr No, film avec Sean Connery. Sur Arte, Maigret voix rouge, film avec Jean Gabin. Sur W9, Gran Turismo, film avec Orlando Bloom. Gran Turismo retrace l'incroyable histoire vraie d'une équipe d'outsiders, un gamer issu de la classe ouvrière, un ex-pilote de course raté et un cadre idéaliste de l'industrie du sport automobile. Sur France 4, Route 66, une légende américaine. Documentaire. Tracée entre Chicago et Los Angeles, la route 66 déroule près de 4000 km à travers 8 états du Midwest aux rives du Pacifique. Sur France 5, le monde de Jamie, magazine sur le thème réchauffement climatique, nos routes vont-elles tenir? Route fissurée par la sécheresse, pont fragilisé par les crues, le réchauffement climatique met à rude épreuve le réseau routier. Et puis sur M6, l'amour est dans le pré, présenté par Karine Lemarchand. Très belle soirée télé à tous.
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1: Bonjour, c'est Clément et aujourd'hui on se retrouve pour vos idées de sortie. Samedi 17 octobre, à partir de 14h à la salle des fêtes de Brouchot, marche solidaire de 3 km, appel au don au profit de la lutte contre le cancer du sein, confection et vente d'objets de gâteaux fait main, présentation et information sur le dépistage du cancer du sein, et en clôture, concert de handpan, bol chantant et tambour. Code vestimentaire rose, pour plus d'informations, vous pouvez contacter le 06 20 61 39 49. Samedi 17 octobre, à 5 rue Raymond Villechanou, à Mussidan, c'est le grand régal organisé par l'association Le Cabas. À 16h, boissons, crêpes et maquillage par l'école du cirque I Feel Good. Et à 18h, concert de Mundea et buvette sur place Graffiteria, fresque, jeux en bois, bourriche et gagné et des bains mouvants animés par le champ libre. Repas végétarien 8€, repas carnivore 10€, réservation conseillée. Dimanche 18 octobre à la place de l'église à Saint-Méard-de-Drône, marché mensuel des producteurs de 8h30 à 12h30. Ce mois-ci, réservez votre choucroute en appelant le 05 53 90 07 94. Dimanche 18 octobre à Saint-Méard-de-Drône, marche rose de 7 à 8 km et ou VTT rose familial de 15 km à partir de 12 ans seulement. Départ 9h30 place de l'église, stationnement conseillé à la salle des fêtes, 5€ au profit de la Ligue contre le cancer du sein. Dimanche 18 octobre à Rivérac devant le Palais de Justice, randonnée pour Octobre Rose. Au programme, ouverture des inscriptions et café à 8h15. 8h45, départ circuit VTT 20 km et 35 km. 9h15, départ trail 13 km et 20 km. Et circuit VAE 20 km. 10h, départ de la randonnée pédestre 4 km et 7 km. Apéritif offert en fin de matinée. Vente de gâteaux et boissons par le club de judo. Dimanche 18 octobre, à la salle des fêtes de Montmoreau, des dansants au profit des sinistrés des feux en Gironde. Organisé par l'association Les Bouchons du Bonheur et avec le soutien de la mairie de Montmoreau et aussi avec l'orchestre Karine Fontaine. Danse de 14h30 à 19h30, entrée 12€ à partir de 14h, repas seul 23€ à partir de 11h30 et repas plus danse à 32€ à partir de 11h30. Pâtisserie et boissons offertes à 17h, inscription avant le 10 octobre pour le repas, réservation et plus d'informations au 07 71 68 92 65 et au 06 36 98 75 87. Mégaloto des vacances à Massignac organisé par les Amis du Pain le mercredi 20 octobre à 14h30 et à 20h30, le dimanche 25 octobre à 14h30 et le mercredi 28 octobre à 14h30 et à 20h30. Tarif 10€ par personne pour les cartes inventées pour un loto et 15€ pour les deux. Sur place restauration, buvette et salle chauffée. Réservation par SMS au 06 81 43 89 26. Samedi 7 novembre à l'espace culturel de Ribérac à 20h45, Mégaloto Super Bourriche, organisé par le club de rugby de Ribérac et animé par Lionel. Tarif carton 8€ la plaque de 6, 10€ la plaque de 8, 12€ la plaque de 10 et 15€ la plaque de 12. Bingo 1€, 5€ les 6 et 10€ les 13. À gagner 2500€ de lots et de cartes cadeaux, 4 colis de viande, 4 corbeilles de fruits et 4 plateaux de fromage. Sur place à partir de 18h, sandwich, buvette, pâtisserie, café et jeux du bar. Voilà, c'était vos idées de sortie. Vous pouvez retrouver le détail de toutes ces manifestations sur le site de Liberté FM ou sur notre page Facebook. Si vous aussi vous souhaitez faire la promotion de vos manifestations sur notre antenne, envoyez-nous un mail à contact@libertefm.fr. Quant à moi, je vous dis à très vite.
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2: Voici votre édition du soir sur Liberté FM. Et cette bonne nouvelle pour les communes de Dordogne, mais pas seulement. Le Premier ministre a annoncé pendant le congrès de l'Association des maires ruraux de France que 9000 communes rurales françaises allaient recevoir chacune une dotation d'au moins 3000 euros. C'est donc une très bonne nouvelle, a réagi Alain Castan, le président de l'Association des maires ruraux de Dordogne, suite à l'annonce faite par le Premier ministre. Une délégation de 24 maires de communes rurales de Dordogne avait en tête de file leur président, Alain Castan, et qui a assisté à la déclaration du locataire de Matignon. Par le biais d'une vidéo diffusée au congrès, ce dernier a annoncé que 9000 communes rurales françaises allaient bénéficier d'une dotation nouvelle faisant partie d'une enveloppe totale de 50 millions d'euros. En fonction de certains critères, comme celui de la surface, certaines recevront plus. En Dordogne, cette dotation pourrait concerner 422 communes et serait opérationnelle une fois votée la loi des finances 2027. On s'est toujours battu pour obtenir des indemnités rurales, affirme Alain Castan. Les campagnes sont souvent oubliées, ce n'est qu'un juste retour par rapport à ce que toutes les communes rurales apportent aux métropoles. Fin de citation. Cette dotation s'ajoute à la hausse de 150 millions d'euros de la dotation globale de fonctionnement pour les collectivités locales prévue dans le projet de budget pour 2027. Mais les maires ruraux ne comptent pas s'arrêter là, ce n'est qu'un point de départ. Ils sont prêts à demander à ce que ces dotations augmentent chaque année. Un autre sujet inquiète également les maires ruraux, c'est l'avenir des petites écoles. Alain Castan ne sait pas si les stations-service de Dordogne seront concernées par la réponse spécifique annoncée par Sébastien Lecornu concernant les stations-service rurales indépendantes. Elle aura pour but de les aider à baisser les prix du gazole à la pompe. Affaire à suivre.
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2: Rencontre à Brantôme avec Françoise Monti. Quel est le rôle de cette société?
4: Alors la vocation de cette société, c'est de contribuer à mettre en valeur le patrimoine de Brantôme. Patrimoine immobilier, les grottes, l'abbaye, mais aussi patrimoine immatériel avec la figure de Brantôme, l'écrivain Pierre de Bourdeille, qui a marqué de son empreinte tout ce qui se fait dans la région. Et donc, à ce titre, nous avons été sollicités par la communauté de communes qui avait décidé de faire des travaux de sécurisation, qui a fait appel aux fondations du Crédit Agricole, qui a donné suite, qui ont donné suite au projet. Et la société a servi pour recueillir des fonds donnés par les fondations et qui vont contribuer à réaliser les travaux, une partie des travaux.
2: Est-ce que les années précédentes, déjà, la société avait aidé à financer d'autres travaux?
4: Alors, la société a financé pas mal de choses. Elle a financé un musée, le musée des Moulins. Elle a financé des petits travaux d'électricité, par exemple, ou d'achat de matériel qui contribuent aux expositions du dortoir des moines. Ce ne sont pas des grosses réalisations, mais c'était des réalisations à la hauteur des possibilités de l'association. Et tout au long des 50 dernières années, ce sont vraiment des choses qui ont été assez régulières.
2: Et donc là, le gros
4: du chantier... Là, c'est un gros chantier.
2: Oui.
4: C'est un très gros chantier de sécurisation, et qui était absolument indispensable. Comme le précise la directrice de l'Office du tourisme qui mène ces travaux, ce dossier, avec beaucoup de compétences et d'énergie.
2: Est-ce que vous avez, en tant que société, votre mot à dire sur ces travaux de sécurisation?
4: Non, nous ne sommes pas du tout maître d'ouvrage. Le maître d'ouvrage, c'est la communauté de communes, mais nous veillons à ce que les travaux avancent et que nous puissions rémunérer les factures qui vont être proposées par le chantier à ces différentes étapes.
2: Un chantier donc qui va commencer début novembre, qui va durer 5 à 6 mois.
4: À peu près, six mois. Les travaux sont prévus pour avril. En fait, cette période a été choisie parce que c'est une période qui est un peu plus modeste en termes de fréquentation touristique. Donc, jusqu'aux vacances de Toussaint, le site est ouvert au public et on espère reprendre aux vacances de printemps.
2: D'accord.
4: Voilà. Mais la société ne fait pas que d'aider des travaux de ce genre. Elle a aussi pour vocation d'animer la vie culturelle de Brantôme et du territoire de Brantôme, notamment Brantôme en Périgord. Elle organise des concerts à peu près tout au long de l'année, quelques-uns, qui sont de diverses natures, aussi bien jazz que musique baroque, classique. Et très prochainement, elle va remettre un prix de biographie historique, comme elle le fait depuis 20 ans. Donc nous fêtons cette année le 20e anniversaire du prix Brantôme de biographie historique. C'est une cérémonie qui est ouverte à tous. Elle a lieu dans la salle des mariages de l'abbaye de Brantôme, un très beau lieu. Et elle a lieu donc le 18 octobre, c'est un dimanche, à 11h du matin. Et l'entrée est libre. Un verre de l'amitié est offert après les discours, pas trop longs, de la présidente du jury qui est Anne-Marie Cocula et de la lauréate cette année, Olga Medvedkova, qui a écrit une biographie de Kandinsky. Passionnante.
2: C'est systématiquement un biographe qui est récompensé dans ce prix.
4: Ce ne sont que des biographies. Que des biographies avec la restriction que les ouvrages doivent être écrits en français et que le bio ou la biographée, parce qu'on a beaucoup de dames dans les ouvrages qu'on lit, soit décédée depuis au moins 50 ans. Donc ce ne sont pas des personnages très, très récents et on a offert ce prix donc à jusqu'à maintenant 19 lauréats.
2: Et c'est un prix qui a une relation avec Brantôme
4: pas forcément avec Brantôme, parce que Brantôme était lui-même un historien qui a beaucoup raconté ce qui se passait, notamment, vous le savez, à la cour de Marie de Médicis et avec ces dames galantes, jeunes femmes, que recrutait Catherine de Médicis. Et donc, il a bien raconté tout ce qui se passait à son époque. Il était très lié à Marie Stuart, qui l'a raccompagné en Écosse. Et donc, dans la veine de l'histoire, on a pensé, enfin nos prédécesseurs ont pensé que c'était un choix, celui de la biographie, qui était assez pertinent pour se raccrocher à Brantôme. Mais aucun des ouvrages primés n'a de lien précis avec Brantôme ou la ville de Brantôme.
2: Merci beaucoup. Rendez-vous sinon le 18 octobre.
4: Avec plaisir. Nous vous attendons. 18 octobre, 11h, à Brantôme.
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2: Encore quelques passages nuageux demain sur le département de la Dordogne. 18 degrés attendus du côté de Pessac-Saint-Vivien. On va peut-être frôler les 20 degrés à Montpon, Ménestérol ou dans le Bergeracois pour demain après-midi. Puis ensuite, l'anticyclone se repositionnant sur la façade atlantique. Eh bien, il devrait faire beau pour le reste de cette semaine.
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2: Merci d'avoir suivi ce journal. Je vous souhaite une excellente soirée avec les podcasts de Bruno. C'est à partir de 20h et un rappeur à découvrir qui est de notre secteur, hein, de Ribérac désormais, mais natif de Pau. On en saura plus à partir de 20h. Très belle soirée, à demain, 6h30.

0: Bonjour, ma sélection télé pour votre soirée du lundi 12 octobre sur TF1 Cat's Eyes, série avec Camille Lou. Sur France 3, James Bond contre Dr No, film avec Sean Connery. Sur Arte, Maigret voix rouge, film avec Jean Gabin. Sur W9, Gran Turismo, film avec Orlando Bloom. Gran Turismo retrace l'incroyable histoire vraie d'une équipe d'outsiders, un gamer issu de la classe ouvrière, un ex-pilote de course raté et un cadre idéaliste de l'industrie du sport automobile. Sur France 4, Route 66, une légende américaine, documentaire. Tracée entre Chicago et Los Angeles, la Route 66 déroule près de 4000 km à travers 8 états du Midwest aux rives du Pacifique. Sur France 5, Le Monde de Jamie, magazine sur le thème réchauffement climatique, nos routes vont-elles tenir? Route fissurée par la sécheresse, pont fragilisé par les crues, le réchauffement climatique met à rude épreuve le réseau routier. Et puis sur M6, L'Amour est dans le Pré, présenté par Karine Le Marchand. Très belle soirée télé à tous.
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0: Eh bien, salut à toutes et à tous. Bienvenue sur Liberté FM dans les podcasts de Bruno. Il est 20h, il est l'heure qu'on parle de musique. Ce soir, j'ai un invité dans le tout nouveau studio. Je me fais un petit kiff, Pascal, tu m'en voudras pas. Ce soir, j'emprunte ton studio et franchement, il y a une acoustique de fou furieux. Ah, je kiffe. Ah, je suis bien. J'ai l'impression d'être le chef, là. Alors, on va parler musique. Alors, ce soir, je reçois un artiste et puis c'est un peu un copain aussi. Ça fait quelques temps que je le connais. On a pu faire 2-3 enregistrements ensemble. Il est du secteur. Il habite Ribérac, hein. Voilà, c'est ça. Et en plus, il va nous apprendre des choses aujourd'hui, notamment sur le rap. Il va nous faire découvrir son univers, mais aussi des futures choses qui pourraient se passer par rapport à une autre radio qui est très connue dans le monde du rap. On citera le nom un peu plus tard, il n'y a pas de problème. Donc ce soir, je vous présente Guy. Attends, vas-y, dis-le.
1: Pas de soucis, c'est Guilty Lord.
0: Guilty Lord. Alors, voilà. Première question. Pourquoi Guilty Lord?
1: Alors, Guilty Lord, ça vient de mon regroupement, en fait. Voilà, on est plusieurs amis à faire de la musique, etc. Ensemble, on a des projets professionnels aussi à côté. Et celui qui a l'origine de ce projet, c'est Guilty King.
0: D'accord.
1: Voilà, donc Jackie est le boss, le patron.
0: Le parrain.
1: Voilà, le parrain, quoi. C'est le patron. Et moi, j'ai été le premier grâce à qui cette marche a pu être franchie. Donc, j'ai été octroyé du grade, entre guillemets, de Lord, de Guilty Lord. Dans notre regroupement.
0: D'accord.
1: Voilà.
0: Parce qu'il y a des grades dans ce genre de groupe.
1: Exactement.
0: C'est une asso, c'est ça, non?
1: Non, c'est un peu plus personnel, on va dire.
0: D'accord.
1: C'est des amis qui ont décidé de réussir et de réussir ensemble, de se donner les moyens et de s'aider les uns envers les autres pour réussir, pour avancer. Et un jour, quand tous on aura abouti à nos projets, on a choisi de tous se mettre ensemble, de tous être les patrons de tout le monde en fait, et de répartir tous les gains possibles.
0: Section d'Assion, voilà. Version Ribérac.
1: Exactement, exactement, voilà. Donc on a plusieurs secteurs. Il y a le patron qui a un restaurant sur Bonne.
0: D'accord.
1: Par exemple, moi, la musique. J'ai un autre ami à moi, Thaï, du coup, qui est avec nous aussi, qui fait partie de la musique. On a des amis qui sont tatoueurs.
0: D'accord.
1: Voilà.
0: Vous êtes un petit crew, quoi.
1: Voilà,
0: vous êtes combien à peu près dans votre crew?
1: On est une petite dizaine pour l'instant.
0: D'accord.
1: Une
0: ok.
1: Petite dizaine.
0: D'accord. Et comment s'appelle ce crew alors?
1: C'est Guilty Gang.
0: D'accord. On peut vous retrouver sur internet ou
1: non,
0: pas encore?
1: Non, pas encore.
0: Ouais.
1: On essaye de vraiment arriver quand tout est prêt, choquer tout le monde et.
0: D'accord.
1: Voilà.
0: Ok.
1: Voilà, voilà. Donc pour l'instant, le plus mis en avant, c'est moi par rapport à ma musique.
0: Mais justement, tiens, parle-nous de toi. Parle-nous de Guilty Lord. Qui es-tu?
1: Alors moi, je m'appelle Pierre.
0: D'accord. Voilà. Voilà. Je voulais pas le dire. Hein. C'est comme ça que je te connais sous le prénom de Pierre.
1: Exactement.
0: Mais généralement, les artistes, je sais pas s'ils veulent donner leur prénom ou pas.
1: Je comprends ceux qui veulent pas. Moi, si je m'appelle Pierre.
0: D'accord.
1: C'est, voilà, c'est mon prénom.
0: Tu es de Ribérac.
1: Voilà. Non, je suis de Pau à la base.
0: Alors oui, alors
1: j'habite à Ribérac, exactement. Mais de base, je suis de Pau, moi.
0: D'accord.
1: Et j'ai grandi j'ai grandi là-bas, au milieu du rugby, de la convivialité, tout ça. En cité aussi.
0: Bah ouais.
1: Voilà, comme quoi les deux peuvent être compatibles, le rugby et la cité. Et ensuite, je suis venu en Dordogne pour ma compagne.
0: D'accord. Voilà. Ok.
1: Et on s'est retrouvé à Ribérac, là où sa famille habite, tout ça.
0: Ça fait combien de temps que t'es là?
1: Et là, ça fait 6 ans que je suis à Ribérac.
0: Ah putain, je suis 1 an plus vieux que toi.
1: Bon courage.
0: Ça fait 7 ans que je suis là.
1: Ah c'est beau.
0: Ouais, ça va. Franchement, on n'a pas à se plaindre. Hein.
1: Non, il y a pire.
0: Hein, franchement, c'est tranquille.
1: Vraiment, il y a pire. Ouais.
0: C'est tranquille.
1: Pour une vie familiale.
0: Des fois, même un peu trop, je trouve.
1: Ouais. Pour les jeunes.
0: Hein,
1: on
0: va pas rentrer dans la polémique, voilà.
1: On s'est compris.
0: On a lancé le message.
1: Exactement. S'il y a des gens qui sont chauds à faire des concerts un peu plus, on est chaud, ils participent.
0: Ah, après, Après, c'est compliqué à organiser toutes ces choses-là. Faut que ce soit cadré, faut que ce soit.
1: Exactement.
0: Je connais très bien ce milieu-là, donc c'est vrai que après, ça s'appelle des free parties.
1: Oui. Et ça, c'est interdit.
0: Ouais, on est d'accord.
1: Voilà, malheureusement.
0: Je ne porterai pas de jugement. Je ne suis pas là pour ça, je ne juge personne, ce n'est pas mon rôle. Alors, Guilty Lord, on a appris un peu le pourquoi de ton nom.
1: Exactement.
0: Alors, quel est ton genre musical?
1: Alors moi, mon genre musical, je suis vraiment éclectique de fou.
0: Ouais.
1: Je peux écouter Jailous Rock de... Mince, je suis bête. Hein. Un génie en plus du rock'n'roll.
0: Ah mais tu me l'as dit tout à l'heure.
1: Play, ouais. Voilà, et simplement, je suis fan inconditionnel de Johnny Hallyday.
0: D'accord.
1: C'est un héritage que j'ai de mon père. Qui est, c'est Johnny Hallyday est intouchable pour moi. Mais sinon, dans le rap, c'est Ice MC.
0: Yes.
1: Oxmo Puccino. Un très très grand, pour moi, même pour moi le meilleur, c'est Tunisiano.
0: Ah ok, d'accord.
1: Ce mec, il m'a tellement donné envie de faire la musique avec ses musiques comme Je porte plainte ou même quand il était dans les psychiatres de la rime, c'était quelque chose de magnifique. Il retransmettait des messages. Pour moi, c'est vraiment la définition d'un MC, un maître de cérémonie.
0: Yes.
1: Le rap.
0: Alors... Pardon. Voilà, merci d'avoir traduit, parce que MC, on connaît pas, on connaît MC Solar, mais
1: exactement.
0: On sait peut-être pas pourquoi il s'appelle MC.
1: Exactement.
0: Qu'est-ce qu'un MC ?
1: Un MC, c'est un maître de cérémonie, parce qu'à la base du rap, donc quand ça a été aux États-Unis, quand ça a commencé, pardon, mais c'était des maîtres de cérémonie. Ils venaient par exemple pour des défilés, etc. C'était eux qui faisaient le show.
0: Et
1: mais à la base, ils donnaient un sens à leur musique. C'était pas des musiques comme on a actuellement pour faire la fête ou avec des paroles autres que qu'engagées. Avant, c'était voilà beaucoup ça, un maître de cérémonie, c'était un mec qui savait décrire la société avec ses problèmes et qui essayait par son rap d'arranger les choses, on va dire.
0: Alors, c'est pareil, on dit rap, mais est-ce que tu sais pourquoi on dit rap ?
1: Non, ça par contre, je sais pas.
0: Mais c'est une bonne question. Faudra que je me pose, ouais. Faudra que je regarde. Tiens.
1: Ouais.
0: Je vais regarder encore pendant notre pause là sur internet.
1: Avec plaisir.
0: À mon ami Chat GPT.
1: Ouais.
0: Vas-y, on va faire ça.
1: Ouais, ça par contre, c'est vrai que je sais pas pourquoi.
0: On apprend,
1: ouais,
0: on apprend des choses.
1: C'est vrai.
0: On va apprendre des choses ce soir.
1: C'est vrai.
0: Alors, donc tu fais du rap.
1: Exactement.
0: Parce que ça, depuis tout à l'heure, tu nous l'as pas dit.
1: Non, je suis un cachotier.
0: Tu fais du rap. Quel genre
1: exactement.
0: De rap?
1: Exactement. Alors moi, je fais du old school, de la drill, de la trap. Je me suis même essayé sur certains sons à des petites consonances rock'n'roll.
0: Oui,
1: je trouve ça vraiment
0: magnifique.
1: J'ai écouté
0: tout à l'heure.
1: C'est quand c'est bien fait, c'est beau. Et voilà, je fais vraiment de tout. Après, ce que j'essaye de faire dans chaque son, c'est j'essaye de retransmettre l'émotion de pourquoi j'écris ce son. Donc s'il est joyeux, de transmettre la joie, s'il est triste, de transmettre la tristesse. Et voilà, j'écris ma vie au final. Tout
0: yes.
1: ce que j'ai écrit dans mes sons sont des faits que j'ai vécu.
0: Ok. Alors tes influences, tu en parlais un peu tout à l'heure, mais influences rap.
1: Influence rap, il y a alors à l'ancienne, parce que vraiment il y a des artistes aujourd'hui
0: oui.
1: qui ont pété, qui moi là je pense en direct à Nas, c'est un rappeur de Marseille, c'est le rappeur le pizzaïolo rappeur.
0: D'accord.
1: C'est ce gars-là, c'est un génie. Genre pour moi, c'est des temps modernes, il est en train de percer là, et je pense que lui c'est l'avenir du rap français. Vraiment, il me fait déconnecter le cerveau quand je l'écoute, les phases, les émotions, les flows, c'est une dinguerie quoi. Mais après, en rappeur quand même plus ancien, ouais, Ice MC. Lui, c'est... Dans des musiques, comme vous allez l'entendre, j'accélère, etc. Je cherche ces flots de rapidité, ces performances. Et c'est lui qui m'a donné envie de faire ça, parce
0: D'accord.
1: que je trouve ça tellement technique, tellement beau. C'est facile de rapper bien. Mais de rapper vite et de bien le faire avec... mais qu'on comprenne ce qu'il raconte, etc.
0: Yes.
1: C'est quelque chose de très, très fort. Après influence musicale aussi, mais vraiment déjà toute la psychiatre de la rime,
0: yeah.
1: que ce soit soprano, tunisiano, que ce soit Brasco,
0: si je me trompe pas. Sectora, il y avait.
1: Ouais, il y avait enfin vraiment Blaco, Brasco, et même à l'ancienne, il y avait aussi Falco. C'est un rappeur parisien.
0: Enfin, peut-être que je l'ai entendu à l'époque.
1: C'est du rap de la rue, ça. Ouais.
0: Alors moi, en rap, vraiment, ce que j'aime vraiment, en pur rap français, parce que
1: yes.
0: déjà, je suis plus chanson française déjà
1: moi
0: d'origine.
1: Aussi. Mais excuse-moi de te couper, mais moi c'est pareil, mais pour une raison bien précise, c'est qu'en fait, je comprends pas très bien l'anglais.
0: Bah pareil.
1: Et pour moi, la musique, faut que je comprenne.
0: C'est ça.
1: Pour comprendre le message.
0: Bah,
1: et du coup,
0: ça.
1: Vu que je comprends pas, c'est pas que j'aime pas leur musique, c'est que moi, mon cerveau aime pas comprendre. En
0: c'est
1: fait,
0: ça.
1: Simplement.
0: Ça se trouve, l'autre jour, c'est ce que je disais à un collègue. Il me met un gros son rap US dans son camion. En
1: yes,
0: plus,
1: yes.
0: il a un très bon son. Et à un moment donné, je lui dis, ça, c'est ton son préféré.
1: Ouais.
0: Est-ce que tu sais ce qu'il raconte, au moins, le gars?
1: Exactement.
0: Parce que moi, je pipais pas
1: Exactement.
0: Un mot. Hein.
1: Exactement.
0: Et il me dit ouais mais non mais une fois j'ai fait la traduction. Ouais d'accord.
1: Ouais, voilà.
0: Ouais.
1: Il a pas dû trop l'aimer s'il a pas cherché plus loin.
0: Bah voilà. C'est pour ça moi faut que je comprenne aussi je
1: Exactement.
0: Dis comme toi, il faut qu'on comprenne les paroles forcément.
1: C'est ça.
0: Après
1: c'est ça.
0: Après je dis pas que si demain je deviens bilingue, je vais pas kiffer le son anglais.
1: Exactement. Exactement parce que par exemple il y a des artistes mais comme Eminem.
0: Voilà.
1: C'est rap anglais mais vu que c'est
0: plus
1: un artiste,
0: son flow qu'on aime bien.
1: C'est ça, mais justement, moi, j'ai été chercher les retranscriptions, etc.
0: Yes.
1: J'ai ma compagne justement qu'elle kiffe le rap US, du coup elle m'a beaucoup emmené sur ça, etc. C'est elle qui m'a montré. Et vu que j'aimais beaucoup cet artiste, je m'y suis intéressé. Parce que déjà, comme tu as dit, ses flows, ils sont monstrueux, ses instruments, elles sont folles, et son, sa DA d'artiste, elle est vraiment magnifique, hein. Il a un personnage qui est pépite, comme on dit. Et ben lui par exemple, j'écoute ses musiques parce que je sais les textes qu'il y a derrière, quoi.
2: Ouais ouais, voilà.
1: Et sur les nouveaux artistes US d'aujourd'hui, parler de drogue, flingue, gang, tout ça, c'est pas ce que je revendique.
2: D'accord.
1: Du coup, je m'y intéresse pas forcément non plus, quoi.
2: On est d'accord.
1: Voilà.
2: OK, je voulais te poser, ouais, ça fait combien de temps que tu rappes ?
1: Alors moi, ça fait depuis que j'ai 13 ans, donc là je rentre dans mes 20 ans de rap.
2: Voilà. Ça fait déjà,
1: ça fait 20 ans.
2: Et tu vois là, tu vois les en tant que rappeur, les modes changer aussi.
1: Ouais.
2: Parce que moi comme totalement. Je te disais tout à l'heure, mes influences, moi je suis très très NTM, très IAM.
1: Yes.
2: Vraiment la base du rap français.
1: Ouais,
2: quoi.
1: Ouais,
2: je suis plus vieux que toi.
1: C'est la base du rap français. Ça veut rien dire. Hein.
2: Moi je suis plus vieux que toi, mais
1: ça va être comment dire, ça va être bizarre que je le dise, mais je sais pas si tu connais Public Enemy.
2: Non.
1: Bah en gros, c'est les premiers rappeurs US.
2: D'accord, ouais.
1: Et c'est les premiers rappeurs US.
2: Et de quelle année, tu sais, à peu près ?
1: Oh, eux, ils étaient là en 60. Hein.
2: Ah ouais ?
1: Ouais, ouais, c'est eux qui ont lancé Snoop Dogg et compagnie. Quoi. Yes. C'est... Il y en a un des deux, il a une horloge tout le temps démentielle sur lui qui est énorme. Mais eux, je les kiffe, je les ai vus au Festival d'Emmaüs. C'était en 2018. Non, même pas 2013 maintenant. Waouh.
2: Ah,
1: ça me rajeunit pas, ouais.
2: Ah, merci.
1: Pardon. Mais ouais, je les avais vus en 2013, je les ai découverts sur scène et les mecs 60 ans, ils sautaient partout, grand écart en l'air, magnifique, et du coup là, je me suis intéressé à eux. Non, fort.
2: Bon, ce que je te propose, c'est que on est un peu en retard sur le timing. Alors, ce que je te propose, c'est qu'on écoute déjà ton premier son de cette émission. Il s'appelle Dabatit à charbon. Alors,
1: exactement.
2: Qu'est-ce que veut dire ce titre et qu'est-ce qu'il nous raconte ?
1: Alors, ce titre Dabatit à charbon, en gros, c'est le changement. L'apatite, c'est une pierre bleue.
2: Yes,
1: j'ai choisi cette pierre.

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1: Vous êtes sur Liberté FM et dans les podcasts de Bruno. On vient d'écouter le titre, le premier titre de cette émission. Ça s'appelait D'Apatite à Charbon. Je suis toujours avec l'artiste Guilty Lord, un petit rappeur pour l'instant. Exactement. Mais il va nous dire des choses dans quelques instants. À mon avis, vous allez avoir des surprises.
2: J'espère bien.
1: Sur l'animal que j'ai en studio aujourd'hui.
2: C'est le mot.
1: C'est gentil, mot. T'inquiète, non,
2: c'est pas. Ouais, c'est le mot.
1: Alors, on va parler de ton premier EP, c'est ça?
2: C'est le premier. Exactement, c'est le premier. Ouais. C'est le premier, ouais.
1: Il s'appelle La Dalle. Alors, pourquoi déjà La Dalle?
2: La Dalle parce que j'ai faim.
1: Yes.
2: Je suis. Enfin, du coup, je vais rentrer direct dans le
1: vif
2: sujet. Voilà.
1: Allez, vas-y, tranche.
2: Moi, j'ai grandi depuis mes 5 ans en famille d'accueil.
1: Yes.
2: J'ai jamais grandi avec mon père. J'ai jamais eu ses codes, j'ai jamais eu d'aide, j'ai jamais eu tout ça. J'ai mangé des cailloux. Je suis un peu édenté.
1: Ouais.
2: Et j'ai l'habitude de dire c'est parce que j'ai mangé des cailloux. J'ai trop mangé le béton.
1: D'accord.
2: C'est que des fois il y avait pas à manger, on se débrouillait comme on pouvait. Et aujourd'hui par ma musique, je cherche justement à combler ça, à récupérer ce qui me revient de droit entre guillemets. Moi je suis un enfant de la DAS.
1: D'accord.
2: L'État m'a jamais aidé.
1: D'accord.
2: C'est simplement. Il y avait c'est un truc bête, hein, mais on avait déboisé un bois pour la mairie de Pau.

0: aux balances. Et il nous avait promis un vol en deltaplane en contrepartie. J'ai jamais fait de deltaplane.
1: Ouais, t'attends
0: voilà.
1: toujours.
0: Voilà, j'attends toujours. Et c'est plein de petites choses comme ça qui font que j'ai jamais eu ce que je voulais dans la vie.
1: T'as fin de vie. T'as la dalle
0: ouais.
1: de la vie.
0: Ouais. De la vie, ouais. ouais. J'ai une revanche à prendre. Yes. C'est quelque chose qui est grand parce que je suis quelqu'un de. Enfin, je pense être quelqu'un de bien. Je l'ai pas
1: oui,
0: toujours été.
1: Certes. Écoute, si je te connais, c'est que c'est quelque que... part, t'es.
0: Je suis pas mauvais. Hein.
1: Voilà,
0: pas
1: c'est
0: si
1: ça.
0: Mauvais que ça. Ouais.
1: Ça va.
0: J'ai fait des erreurs, certes, mais oui. j'ai toujours aidé mon prochain. Je suis quelqu'un de très religieux. Ça, c'est quelque chose qui est. Je suis quelqu'un de très religieux.
1: D'accord.
0: Et du coup, voilà, j'ai faim de cette revanche, j'ai faim de cette dalle, j'ai faim de montrer aux gens ce que je vaux, qui je suis vraiment. Parce qu'on me sous-estime souvent par rapport à mes tenues vestimentaires, etc. Je suis quelqu'un de très excentrique ou alors très cité.
1: D'accord.
0: Et ouais, même si ça me représente bien, c'est pas que ça, moi. Et du coup, j'ai la dalle de vivre, j'ai la dalle de découvrir des choses, de voyager, de manger des plats que j'ai jamais pu manger, d'offrir à mes proches que j'ai jamais pu avoir moi comme cadeau. J'ai faim de tout ça.
1: D'accord.
0: Voilà.
1: La dalle.
0: La dalle.
1: Ok. Ouais,
0: et je m'arrêterai pas avant.
1: Et dans cette EP, alors, donc il y a le titre, La dalle.
0: Oui.
1: Déjà.
0: Exactement.
1: Et ensuite, quels sont les titres de cette EP?
0: Alors, ils sont pas tous choisis encore.
1: D'accord. Ah oui.
0: Mais il y a mon frère. Donc celle-là, c'est. Je vais vous les faire dans l'ordre.
1: Ouais, vas-y.
0: Il y a les 2 heures du mat.
1: Yes, on va l'entendre cette
0: Exactement.
1: Musique tout à l'heure, tu me l'expliqueras tout à l'heure.
0: Ok, bah, je passe à la suivante alors.
1: Vas-y.
0: Ensuite, il y a My Pain, c'est ma peine, c'est là je décris des situations parce que je suis papa de 3 enfants.
1: D'accord, oui.
0: Voilà. Et comme j'ai expliqué tout à l'heure, j'ai pas forcément choisi la personne, enfin j'ai pas forcément bien choisi du moins la personne.
1: D'accord.
0: Et
1: ouais.
0: donc il y a des peines, il y a des regrets, il y a aussi des injustices au niveau de la justice française.
1: Ah mais je sais, je suis bien placé. C'est... Je peux te raconter ma vie, on peut en parler pendant des
0: je
1: heures.
0: Je pense que ouais.
1: Tu connais ma c'est... fille.
0: Oui exactement.
1: Donc, voilà.
0: Ouais, c'est je sais bien la justice française pour le droit des pères, c'est quelque chose. C'est comme Disney en fait, c'est irréel.
1: Ouais,
0: c'est
1: oui.
0: pas la vraie vie quoi. Il y a c'est pas ça. De justice pour les pères, j'ai l'impression. Et voilà. Ensuite il y a le ciel, mon ciel. Utopie ou le ciel, on n'a pas encore forcément décidé. Celle-ci, c'est un peu pareil. C'est des peines que j'ai pu vivre sur mes amis, sur des déceptions amicales surtout.
1: Ouais.
0: Déceptions amicales surtout. C'est des gens qui ont trahi simplement, qui n'ont pas tenu parole. Toutes ces choses-là. Une des premières phrases, c'est tu comprends pourquoi. Tu comprends pourquoi je crois qu'en ma mère, Dieu et mon gang.
1: Yes,
0: c'est il y a que eux qui sont vrais avec moi, qui ont été toujours sincères, toujours fidèles, toujours gentils. Ça c'est quelque chose. Ça va paraître bête, mais moi je suis issu d'un quartier, je suis blanc.
1: Ouais.
0: Les seules personnes qui m'ont aidé dans ma vie, c'est des mecs de quartier.
1: T'es un enfant. Enfin, excuse-moi de. Alors je sais pas si tu vas apprécier ce terme, un enfant de la rue.
0: Ouais, totalement.
1: C'est
0: totalement.
1: Ça. T'as pas été SDF, non. mais
0: si, si. Pendant certains temps.
1: D'accord.
0: Pendant okay. certains temps, à ma majorité.
1: Donc oui, on peut vraiment dire.
0: Ah, je suis un enfant de la rue.
1: Un enfant de la rue.
0: Moi, j'ai mangé le bitume. C'est, ouais. J'ai mangé le bitume. Il y a eu des moments compliqués. Aujourd'hui, je suis bien. Je suis quelqu'un de posé parce que, comme je disais tout à l'heure, je suis rencontré une femme.
1: Et puis voilà. Puis
0: j'ai des enfants. J'ai une personne avec moi aussi qui m'a fait grandir, qui m'a un peu réveillé, ouvert les yeux. Mais ouais, totalement, je suis un enfant de la rue. Si j'en suis là aujourd'hui, c'est parce que j'ai arraché tout ce que j'ai pris. Sinon, j'aurais jamais eu ce que je voudrais. Je serais sous un pont encore et... Voilà. C'est la vie, mais
1: c'est ça.
0: C'est pour ça aussi que je suis heureux parce que j'ai su surmonter tout ça. Ça, c'est une force des Américains. Ils montrent leur défaite.
1: Ouais.
0: Ils montrent leur défaite en disant, regarde, moi, j'ai surmonté ça. Ben voilà, moi, j'ai surmonté ça.
1: Alors ensuite, quel est le prochain titre?
0: Ensuite, ben, c'est, lui c'est Guilty Land, lui c'est un son joyeux, c'est un son joyeux, c'est mais qui retrace un peu ça, qui explique justement j'ai pas de grand frère, je me suis fait seul.
1: Ouais.
0: Dans les cités, il y a qu'un métier et à chaque fois que j'appelle ma mère, je lui dis merci, je t'aime. Simplement. C'est celui-là il raconte ça. Voilà. Après ben il y a le comment il s'appelle
1: le SPO.
0: Non, après c'est la dalle.
1: Ah oui, d'accord.
0: Après c'est la dalle.
1: On va l'écouter aussi ce titre.
0: Exactement.
1: Donc, je l'explique pas trop.
0: Voilà,
1: je l'expliquerai tout à l'heure.
0: Ouais, lui c'est la rue. Hein. Ouais. Après il y a Lambo. Ça c'est un titre que je vais sortir avec Ty. Donc lui il a pas encore enregistré sa partie. Mais ça on a fait un son ouais rap US d'année 2000.
1: D'accord.
0: Genre
1: à l'ancienne.
0: Ouais, rap ancienne à l'US qui passe dans les boîtes. Qui voilà mon collègue Ty, c'est justement un mec qui fait du ragga reggae. Mec, il...
1: Ah, tu m'en as parlé
0: ouais,
1: tout à l'heure.
0: Il kiffe sur ces sons-là. C'est... Ah ouais, il est très très fort. Et du coup, ben ça, c'est un son comme ça. Ensuite, là, il y a, ça, c'est la folie. La folie. L'autre son, c'est la folie. Il s'appelle La Folie. Lui, c'est pareil. Lui, du coup, là, on a arrêté les mélancoliques. Là, c'est, on rentre dans le brut. C'est un son drill trap qui est énervé. Je débite pendant 3 minutes sans m'arrêter.
1: D'accord, ouais.
0: C'est, lui, il est énervé et je remets tout le monde à sa place.
1: D'accord.
0: Tous ceux qui m'ont pas plu dans ma vie, je les remets tous à leur place. Et il y a les 4 vérités qui sont dites dedans.
1: D'accord, bah c'est bien.
0: Ouais, j'ai des amis qui ont fait de la prison à cause de proches à moi, etc. Il y a toutes les vérités qui sortent là. C'est,
1: okay.
0: Ouais, celui-là, faut.
1: Tu règles tes comptes.
0: Ouais, là, ouais, c'est un ring de boxe. Là, d'accord. Faut pas monter sur le ring. C'était pas vrai, lui, faut pas montrer.
1: Et ensuite,
0: faut pas monter.
1: Qu'est-ce que t'as comme.
0: Ensuite, c'est mon frère, du coup, le son, yes. Rock'n'Roll qui.
1: Oui.
0: Lui, qui est vraiment pas mal. Et ensuite, D'Apatite à Charbon pour clôturer.
1: D'accord, ok. Voilà. Et par contre, alors. Tout à l'heure, on va écouter un titre, ça s'appelle SPO. Il est pas dans l'EP, celui-là?
0: Non, celui-là, il est pas dans l'EP. Alors,
1: d'accord.
0: Celui-là, je l'ai sorti il y a une petite dizaine d'années maintenant.
1: Ouais.
0: C'est un son que je kiffe, c'est le seul qui est encore sur ma page YouTube.
1: D'accord.
0: Et, celui-là, en gros, il raconte le début de ma femme et moi.
1: D'accord.
0: C'est pour ça que
1: okay.
0: Je l'ai laissé. Mais c'est pas un son lover. Parce que, comme je vous ai dit, j'étais dans la rue avant. Donc en fait, j'explique un peu que madame m'attend à la maison, que moi je vais au charbon, je dois faire ça, je vais en garde à vue, je dois faire ci. De... Voilà, c'est le son un peu dans les instrus, dansant d'été, un peu latino, tout ça. Et voilà, c'est un petit son mignon, sympa pour l'été.
1: Yes.
0: Qui raconte le petit con que j'étais. Quoi.
1: Alors ensuite, pour les titres... Pour les deux titres qu'on va passer après, 2 heures du mat et la dalle, c'est des titres que tu as enregistrés ici avec moi.
0: Exactement.
1: C'est des maquettes.
0: Exactement.
1: Pas fini pour certaines encore.
0: C'est ça.
1: Je vais essayer de
0: c'est
1: bosser ça. Un peu dessus, mais bon après je suis pas non plus ingénieur son.
0: Exactement. Le tout c'est de se
1: on
0: faire
1: a fait
0: plaisir.
1: Avec les moyens qu'on avait.
0: Exactement.
1: Donc du coup ce sera des versions Liberté FM.
0: Voilà. Des versions exclusives.
1: C'est ça.
0: Et en plus, vous serez les premiers à les entendre.
1: Ah, ben voilà. Ben
0: ils sont, je les mettrai sur mon mur Insta dans 2 semaines. Une
1: okay.
0: Semaine et demie, 2 semaines.
1: Ok.
0: Voilà.
1: Ouais, ben vivement.
0: Voilà.
1: De toute façon, je vais te suivre là sur Insta. Là,
0: avec grand plaisir.
1: Cette EP sortirait avant 2027.
0: Exactement. Courant décembre.
1: Yes.
0: Voilà.
1: Okay.
0: Courant décembre.
1: T'oublieras pas de me tenir au courant. Je ferai un petit truc sur Facebook.
0: Avec grand plaisir.
1: Tu sais que moi, je suis à l'ancienne. Facebook, pareil.
0: C'est ça. Avec grand plaisir.
1: Ouais,
0: avec
1: grand carrément. Plaisir. Carrément. Alors, on va passer le deuxième titre de cette émission. Ça s'appelle justement, c'est la version que tu as enregistrée à Liberté FM. Ça s'appelle 2 heures du mat. Qu'est-ce que tu fous à 2 heures du mat?
0: 2 heures du mat, c'est. J'arrivais pas à dormir.
1: D'accord.
0: Donc ce son, c'est pour des amis à moi.
1: Ouais.
0: Qui sont malheureusement décédés sur la route. Et j'écris ce son le soir où mon dernier meilleur ami est décédé.
1: D'accord.
0: J'arrivais pas à dormir. Comme vous allez l'entendre sur FIFA, j'arrivais pas à dormir. C'était très dur et il y a une instru qui est passée. J'aime bien faire ça le soir.
1: Yes.
0: Je suis mélancolique, je mets des instrus, je joue. Désolé, c'est un petit peu dur de parler de ce son. Et du coup, je l'ai écrit. Et, voilà, c'est un hommage.
1: D'accord.
0: C'est un hommage à mes amis et j'espère une prévention pour les gens qui vont l'écouter. La route, c'est pas un jeu.
1: Non, on est d'accord.
0: C'est pas un jeu. Les drogues, c'est pas bien. L'alcool, c'est pas bon au volant.
1: Non, on est. Ah bah, c'est bien. J'ai même pas besoin de le dire.
0: Ah ouais, carrément.
1: Il faut pas oublier qu'on a des armes entre les mains.
0: Exactement. Tout est arme de destination.
1: Ah oui.
0: C'est
1: une voiture en premier.
0: Exactement.
1: C'est lancé,
0: on a
1: ça
0: des
1: pèse...
0: enfants. Mais, par exemple, mon ami Manu, lui, il est passé à l'orange, certes.
1: Yes.
0: Mais la femme avait anticipé le feu rouge, elle avait avancé, en croyant que personne n'arrivait. Il a fait 2 semaines de coma, il est décédé après.
1: J'en connais aussi des accidentés.
0: Malheureusement, c'est pour ça, faut pas jouer.
1: Et ça déchire une
0: des vies,
1: un crew, ça déchire des vies autour, une famille.
0: Oui. Heureusement, ils n'avaient pas d'enfants, eux, mais.
1: C'était des enfants, de toute façon.
0: 17 ans.
1: Voilà,
0: on est 17 ans.
1: C'était des enfants.
0: Le plus vieux que j'ai perdu, il avait 22 ans.
1: Ça reste encore un enfant. Mais c'est.
0: Ça reste encore un enfant.
1: Ouais.
0: Mais par mon expérience, je sais que qu'à 24-25 ans, un grand minima, on est encore des enfants.
1: D'accord.
0: Surtout nous les hommes.
1: Putain, moi j'étais déjà militaire à l'époque.
0: Ah ouais?
1: Ouais.
0: Ah ouais. Moi j'étais encore un peu évasif, ouais.
1: Alors ben voilà, on va écouter le titre 2 heures du mat. A tout de suite.
0: À tout de suite.
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1: Eh bien, on est toujours dans les podcasts de Bruno. On passe à la troisième partie de cette émission et on va parler justement dans cette partie, la partie scénique. Alors, je suis aussi toujours avec l'artiste Guilty Lord, le Ribéracois, on va dire. Bah, le
2: Ribéracois, voilà, adopté.
1: Pour une fois, en fait, ouais, voilà, c'est ça, adopté.
2: Exactement.
1: Guilty Lord, il nous a passé le titre 2 heures du mat. On va parler de la partie scénique. Alors, t'as un truc à nous annoncer un peu, donc là on enregistre, on est le 6 septembre.
3: Exactement.
1: Et par contre, donc tu seras diffusé normalement, comme je te l'ai dit, courant octobre, je suppose. Peut-être fin septembre, je sais pas encore, je vais voir. Mais donc tu auras déjà fait l'événement que tu nous as parlé. Et c'est des circonstances assez hasardeuses au départ qui font qu'aujourd'hui tu vas pouvoir peut-être passer.
3: Fouler dans une des plus grandes salles de France et même dans le plus grand théâtre du monde.
1: Voilà, c'est ça. Ouais. Alors c'est vas-y, magnifique. Parle-nous de ton projet.
3: Alors le projet, c'est pas du tout le mien de base, mais c'est celui de l'association Antoine Alieno.
1: Yes.
3: Donc une asso qui a été fondée par Monsieur Alieno, qui est un très très grand cuisinier de renommée sur Paris, Lyon et enfin qui est
1: en France.
3: Voilà, en France. Et ce monsieur, en fait, il a perdu son fils.
1: D'accord.
3: Suite à un accident de la route, donc il s'est fait percuter.
1: Ouh.
3: Ouais. Ouais. C'est ça lui a été une épreuve pour ce monsieur.
1: Oui, ouais.
3: Mais du coup, il a décidé de s'associer à Skyrock, du coup.
1: D'accord.
3: Pour faire un concert. À but non lucratif, mais pour amener des fonds à son association pour lutter justement contre
1: l'insécurité routière.
3: Exactement, contre l'insécurité routière. Et donc il y a eu un appel à candidature qui a été lancé par Skyrock et auquel j'ai répondu. Donc je me suis présenté à Bordeaux.
1: Voilà.
3: J'ai été au studio bus à Bordeaux. Donc là-bas j'ai rencontré Gerta, qui est le gagnant de Nouvelle École de la saison passée, qui lui nous faisait passer en gros la première épreuve, voir si la musique était bien, etc., pour ensuite monter dans le bus enregistrer.
1: Ouais, d'accord.
3: En présence de Fred, l'animateur.
1: Tu peux le dire, vas-y.
3: Fred de Sky.
1: Voilà.
3: J'ai toujours rêvé de le dire.
1: C'est bon, on l'a dit une fois, c'est bon, t'as eu ton quota, t'as plus le droit de le dire.
3: J'ai plus le droit, allez. Et du coup, il a validé mon son et vraiment, Gerta, une très bonne personne. Il m'a dit quand c'est bien écrit, que ça vient du cœur, c'est très beau. On a parlé musique, après ça, c'est magnifique. Donc, je suis monté ensuite dans le studio bus, enfin, studio camion, et j'ai enregistré. Fred a été touché, tout ça. Donc, tout s'est très, très bien passé. On a les réponses que le 10 septembre.
1: D'accord.
3: Parce qu'il reste encore une date à faire pour eux. Donc il y a 6 villes en tout. Paris, Lille, Lyon, Marseille, Bordeaux et Rennes, si je ne me trompe pas. Donc ils vont à Rennes le 9 septembre et à partir du 10, on aura les résultats.
1: D'accord.
3: Juste, il s'est passé un petit truc, un peu...
1: Ouais, ça, mais on va pas en parler. Voilà. Ça, c'était du off.
3: Voilà. Mais donc, normalement, vous me retrouverez au Grand Rex. Dans tous les cas, j'y serai présent en tant que spectateur à minima. Et normalement, je devrais partager la scène avec des artistes assez conséquents qui sont Rimka et Soso Manes.
1: Yes.
3: Donc voilà.
1: Et tu nous tiendras au courant?
3: Avec grand plaisir. Il y aura des photos.
1: Un minimum.
3: Super. Si je monte sur scène, c'est sûr que ça va être mentionné.
1: Ça va être le feu.
3: Exactement.
1: Donc, hâte d'y être?
3: Très hâte d'y être.
1: Ouais.
3: Très, très hâte d'y être. Puis surtout que je vais monter du 10 au 17 là-bas sur Paris.
1: Yes.
3: J'ai quelques petits rendez-vous pour la musique. Ça aussi, je vous tiendrai au courant. Qui pourront être vraiment super, quoi.
1: D'accord.
3: Vraiment super et bénéfique, quoi.
1: Bon, ouais. Écoute, j'ai hâte de connaître la suite et la fin de cette histoire.
3: J'ai hâte aussi.
1: Tu me diras par téléphone.
3: Avec grand plaisir, ça fait déjà 2-3 nuits, je dors plus là. Il me tarde.
1: Alors, on va passer à un troisième titre de cette émission. Justement, tout à l'heure, tu nous en as parlé, punaise, ça y est. C'est le titre de ton EP et c'est le titre de cette chanson que tu as pu enregistrer aussi.
3: Exactement.
1: À Liberté FM dans nos studios. Voilà, donc il s'appelle La Dalle. Tu nous en as parlé tout à l'heure, tout simplement.
3: Ouais.
1: L'envie de vivre, mordre la vie. T'as faim de la vie.
3: Ouais, j'ai faim de la vie.
1: Voilà.
3: C'est un truc bête, mais je suis jamais allé au ski.
1: Ah ouais?
3: Par exemple, c'est quand t'es en foyer, il n'y a pas les sous, puis. S'il y a les sous, qu'il y a le truc qui se fait, il y en a deux qui sont récalcitrants, c'est le groupe qui est puni.
1: Voilà.
3: Voilà, donc il y a plein de choses qu'on n'a pas pu faire. Et puis comme je vous ai dit, je suis papa, j'ai envie de leur donner tout ça. Envie de leur donner. Voilà.
1: C'est cool, c'est tout ce qu'on te souhaite.
3: Merci beaucoup.
1: Eh ben on écoute ce titre, La Dalle. À tout de suite.
3: À tout de suite.

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1: Eh bien, on écoute local ce soir. Le jingle porte bien son nom.
2: Exactement.
1: Je suis toujours avec
2: Gucci Lord.
1: Gucci Lord, qui nous vante un peu son EP et puis son univers aussi.
2: Tout à fait.
1: Voilà. T'oublieras pas de me prévenir pour le 17 septembre ?
2: Avec grand plaisir. Voilà. Avec grand plaisir. Et s'il y a des gens sur Paris à cette date.
1: Ah ouais, bah carrément. Ouais.
2: Montez-y. Hein. Ah c'est 10 euros la place.
1: Ah ouais, c'est pas cher.
2: C'est
1: en plus.
2: 10 euros la place. Ouais.
1: Ah, franchement.
2: Et tarif unique.
1: Ouais, yes.
2: Pour le Grand Rex,
1: c'est exceptionnel. Ouais.
2: On est d'accord.
1: On passe à la dernière partie de cette émission, parce qu'à un moment donné, il va falloir quand même rendre l'antenne.
2: Malheureusement.
1: Bah ouais. Après, on peut faire d'autres émissions, mais je te dis. Si, on peut.
2: Au prochain OP.
1: Au prochain EP, avec plaisir.
2: Avec plaisir.
1: Les réseaux sociaux, là où on peut apprendre à te connaître et aussi là où on peut t'écouter.
2: Alors pour l'instant, j'ai un son sur YouTube.
1: D'accord.
2: Parce qu'il y en avait d'autres, mais je suis passé à autre chose. Donc j'en ai laissé un. C'est le SPO.
1: D'accord.
2: Qui va passer justement.
1: Justement après en générique de fin.
2: Voilà, comme ça vous pourrez le découvrir. Et si vous voulez le retrouver, ce sera sur ma page YouTube Gucci Lord. Simplement.
1: Yes.
2: Gultly. Et Lord, L-O-R-D, tout attaché.
1: D'accord.
2: Voilà.
1: Et aussi, tu as un Instagram.
2: Un Instagram, où là, vous pouvez retrouver du coup tous mes sons récents, au moins en petit freestyle,
1: ouais.
2: Histoire de vous donner un petit peu de quoi attendre jusqu'à la sortie de l'EP.
1: Donc,
2: ça. C'est gulchi.lord.
1: C'est l'apéro.
2: Ouais. Voilà, c'est l'apéro. Les cacahuètes avant le bon pâté de chive. c'est ça.
1: Alors, écoute, merci à toi d'être venu.
2: Merci à toi Bruno et merci à Liberté FM de m'avoir reçu.
1: Bah c'est avec grand plaisir, moi tu sais je donne la chance à tout le monde. Comme
2: et c'est
1: dit.
2: Très gentil.
1: Je donne la chance à qui le mérite aussi, à ceux qui se prennent pas la tête parce qu'il y en a certains, je vais pas dire de nom. Parce
2: on
1: que voilà,
2: hein,
1: juste un petit message, on est que Liberté FM, hein. Ouais. On va se calmer, hein. Enfin bref.
2: Ils se reconnaîtront.
1: Voilà c'est ça. Merci d'être venu. Puis
2: avec
1: j'espère,
2: grand plaisir.
1: J'espère que ton futur proche va être prometteur. Genre, de toute façon, tu me tiendras au courant.
2: Je vous tiens au courant dès qu'il y a des nouvelles. Avec grand plaisir.
1: Yes. Eh ben, merci à toi.
2: Merci
1: et
2: à
1: puis,
2: toi. Bruno.
1: Alors, en générique de fin, du coup, on va mettre un de tes titres. Il s'appelle SPO.
2: SPO.
1: SPO. Pourquoi SPO,
2: c'est syndrome post-opératoire.
1: Syndrome post-opératoire. Voilà. Oui,
2: ouais,
1: d'accord.
2: Totalement. Mais quelque chose de simple, quand des militaires vont au combat, qui reviennent, qu'ils ont vécu la guerre,
1: ouais.
2: On leur dit, vous avez des SPO, faut vous faire soigner, on les chouchoute.
1: Ouais.
2: Moi, je suis un enfant qui a grandi dans la rue. J'ai vu des gens se faire tuer.
1: T'as pas chouchouté.
2: Non. Et moi, quand je suis devenu quelqu'un d'un peu en dehors des clous, on m'a dit, ah, c'est pas normal, t'es pas bien, t'es fou, t'es, non, c'est, j'ai vu la guerre depuis petit. Moi, il y a jamais mes parents qui m'ont pris dans ses bras. Ça a l'air bête, hein, mais c'est des choses qui changent une personne.
1: Ah oui.
2: Voilà, c'est des syndromes post-opératoires, malheureusement.
1: D'accord.
2: J'étais juste de l'autre côté.
1: Eh ben, en générique de fin, on vous met SPO sous
2: syndrome post-opératoire.
1: Syndrome post-opératoire. Merci.
2: Merci.
1: Merci Gulti Lord. Merci Pierre.
2: Merci
1: et
2: à
1: puis,
2: toi Bruno.
1: On se retrouve
2: plaisir.
1: Très bientôt.
2: À très bientôt.
1: Et pour les auditeurs, alors du coup, on se retrouve lundi prochain pour un nouveau concert, un festival, un artiste, un groupe d'artistes et puis voilà des nouvelles choses qu'on va apprendre voilà, cette année là je vais essayer de trouver quelques artistes avec de l'IA. Ça se fait de plus en plus et ils l'assument. Les choses, c'est...
2: Ouais, carrément. Ben, si c'est ça, moi, j'ai carrément un artiste. C'est inopiné pour ceux qui nous écoutent. Hein.
1: D'accord.
2: C'est vraiment un mec que j'ai découvert sur Insta.
1: D'accord.
2: Et le mec, il est vraiment fabuleux. Il s'appelle Medica.
1: D'accord.
2: Et le mec, c'est Pépi. Il
1: D'accord.
2: écrit ses textes, mais il utilise l'IA pour le...
1: Ben, présente-le-moi.
2: Ben, avec grand plaisir, je vais te donner
1: voilà.
2: ses contacts et tout, avec grand plaisir.
1: Bon, allez, je vous laisse parce qu'il est l'heure.
2: Ah, on rend l'antenne.
1: Il est l'heure de rendre l'antenne. Allez, merci à toutes et à tous.
2: Merci
1: et on se retrouve lundi prochain. Ciao.
2: Ciao.

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1: Bonjour, bienvenue dans ce tout nouvel épisode de Chansomania que l'on va dérouler ensemble. Il y a toujours, et c'est la bonne nouvelle, de beaux albums qui sortent, donc il y a toujours des nouveaux albums à découvrir dans Chansomania. Des nouveautés, mais aussi des titres plus anciens, les voyages dans le temps en chansons sont instantanés. Il y a aussi une belle rencontre. Aujourd'hui, nous sommes avec Dominique A à l'occasion de la sortie de l'album Spirale qui est dispo depuis le 9 octobre et dont voici tout de suite un court extrait pour patienter.

Après un premier album en 2021, le groupe Feutre a sorti son nouveau disque le 25 septembre. Il a pour titre Les Grands Ensembles. Feutre, musicalement, puise dans la pop baroque de la fin des années 60 et la croise avec une écriture plus contemporaine, une écriture sensible et engagée autour du désir, des rapports de force et de l'émancipation. Tu retrouves plus d'infos sur les réseaux sociaux de Feutre. Et tout de suite, après L'Indocile que l'on vient d'écouter, voici Ma Jolie.

0: Je te propose maintenant un voyage dans le temps. Cette chanson de Charles Trenet est sortie en 1955 dans sa version originale. Mais, parce qu'il y a un mais, il y en a même plusieurs, ce n'est pas la version originale que l'on s'offre ici, mais la reprise par le duo Stéréo Total. Ce titre est extrait de l'album Musique Automatique, et ce titre, puisque je ne te l'ai pas encore dit, c'est National 7. Bon voyage!
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Je te le disais au tout début de l'émission, donc il y a une dizaine de minutes, nous sommes aujourd'hui avec Dominika en interview à l'occasion de la sortie de son tout nouvel album Spirale. On en écoute un premier titre et on discute ensemble juste après.

0: Le 15e album de Dominika, Spirale, est sorti le 9 octobre. Il s'ouvre sur le titre La roue du jardin Garnier que l'on vient d'écouter. Un album plus autobiographique que les précédents, entre retour sur l'enfance et retrouvailles de lieux précédemment visités. Et ben on en parle ensemble. Bonjour Dominika.
1: Bonjour.
0: On va commencer par la question basique. Comment ça va quand on sort là un nouvel album ?
1: Je me sens dépossédé. mais pour la bonne cause, hein. C'est toujours un moment très très très chouette. C'est parce que on reçoit voilà les premiers on apprend des choses sur ce qu'on vient de faire, enfin ce qu'on vient de faire, ce qu'on a fait, avec les retours des gens, on découvre des choses aussi. Alors c'est toujours troublant parce que un disque sur lequel on travaille, l'impression de le connaître dans ses moindres recoins, et en fait non, parce que on n'a pas été encore confronté à l'interprétation d'un public. Donc c'est toujours des moments assez joyeux. En même temps, c'est un petit deuil, hein, parce que le prochain, ça pose toujours la question du prochain. Ça sera pour quand ? Qu'est-ce qui sera passé d'ici là ?
0: On se la pose dès qu'on sort un album, cette question ?
1: Moi, oui, de toute façon, je me la pose. Oui, de toute façon, ma vie est rythmée par les albums, donc c'est toujours. Il y a toujours cette question en suspens. Donc, quand j'en sors un, avant d'en sortir un, je me dis, le prochain, c'est ça. Mais une fois qu'il est sorti, je se pose tout de suite la question du prochain. Bon, et après, il faut savoir. Temporisé, mais c'est pas mon genre en fait.
0: Alors je le disais au tout début, un 15e album plus autobiographique, qu'est-ce qui déclenche l'écriture de cet album ?
1: Les pieds, c'est la marche. Là c'était vraiment donc La roue du jardin Garnier, c'était vraiment la chanson inaugurale. Très rapidement, quand j'ai su quelle tonalité allait avoir les chansons, ça m'est apparu comme une chanson d'introduction, quoi. Je saurais pas dire pourquoi en fait j'ai eu envie d'écrire sur la jeunesse, parce que jusqu'à présent j'avais fait quelques livres qui avaient trait à ça. Et je me disais justement que ce terrain d'action, d'écriture était réservé à la prose. Et puis là, j'ai été débordé, quoi, en quelque sorte. Ça m'a saisi. Et à partir du moment où j'ai vu un petit peu quelles pistes ça m'ouvrait, y compris musicalement, j'ai pas lutté.
0: Il est question en tout cas du temps qui passe là, ou plutôt peut-être de nous qui passons dans le temps. Quand on revient sur des lieux qu'on a visités enfant, on mesure que les lieux n'ont pas changé, mais nous un petit peu.
1: Oui, c'est plus ça, oui, c'est plus le fait de se positionner dans une posture qui serait contemporaine face à ses souvenirs. C'est pas les souvenirs en eux-mêmes, c'est soit face aux souvenirs. Donc c'est un petit peu différent parce que du coup il y a une forme de recul et en même temps d'incrédulité, parce qu'on est toujours, on sait bien que les souvenirs c'est de la pâte à modeler et c'est de la construction, c'est pas la réalité telle qu'elle a été, c'est une réécriture, hein. On réécrit sa propre histoire soi-même et à son corps défendant.

0: Et c'est parler de ça, et surtout, moi ce qui m'intéresse, c'est la façon d'en parler, en fait. C'est surtout là, j'avais l'impression d'être dans un rapport finalement assez direct aux choses, un peu moins métaphorique que par le passé, et volonté de raconter les choses ouais, telles qu'elles se passent, quitter un petit peu l'onirisme. Alors il y en a un petit peu sur certaines chansons où qui sont un peu plus surréalistes, on va dire. Il y en a 2-3 comme ça, mais bon, sur 16, finalement, ça fait peu.
1: Moi, je reviens sur cette histoire de temps, parce que c'est quand même quelque chose qui touche pas mal de monde, j'imagine. Tu en es où, toi, avec le temps qui passe?
0: Bah, je sais pas trop. Disons que je me rends bien compte que il peut évidemment pas passer de la même façon, puisque à 58 ans, la portion restante se fait congrue, et puis surtout, dans quelles conditions on va se faire cette portion restante. Donc c'est plus mon sujet d'inquiétude, hein, qui est un sujet très, très banal. Sinon, j'aurais l'impression d'être sur une espèce de lancée que je continue depuis des années. J'ai l'impression d'être sur une lancée de création, d'énergie par rapport à la création qui est un peu continue. Donc j'ai envie de dire que j'en suis au même point à ce niveau-là, mais tout en sachant que le temps se restreint, et donc que des choix vont devoir s'opérer, y compris des choix créatifs, c'est-à-dire dans la mesure où je ne pourrais sans doute pas faire tout ce que j'ai envie de réaliser. Mais autrement, le temps qui passe, c'est surtout, on le voit par rapport à son entourage, au-delà de soi. C'est-à-dire que moi je vois par rapport à mes parents. Moi, je suis aujourd'hui un aidant. J'aide mes parents pour la dernière partie de leur vie. Ce temps qui passe, c'est à cette aune-là que je le mesure aujourd'hui. Donc c'est pas une affaire strictement personnelle.

0: alors ce temps, j'ai envie de le remonter justement un petit peu. Si j'ai bien écouté le titre, 39 rue Sainte-Croix, c'est là que tout a commencé, en tout cas pour la musique.
1: Bah, une partie des choses ont commencé. C'est-à-dire que 39 rue Sainte-Croix, c'était, mais c'est toujours une adresse de où la maison dont je parle dans cette chanson, qui est une maison donc en Seine-et-Marne à Provins. C'était une maison qui appartenait à la mère d'un de mes amis d'enfance et où j'ai fait mes premières armes musicales en groupe. C'est-à-dire que c'était la première fois que je faisais de la musique avec quelqu'un. C'était mon copain Vincent. Et il s'est trouvé qu'un jour, j'étais revenu le voir, lui, et puis remarcher dans la ville aussi, sur mes propres pas. C'est toujours un peu bizarre, cette nécessité qui naît régulièrement. Je me suis retrouvé dans le jardin avec lui et sa mère, et sa mère me reconnaissait plus vraiment, parce qu'elle avait Alzheimer. Puis elle s'est mise à me parler de ses souvenirs d'enfance, de la guerre, de la Seconde Guerre mondiale, du fait qu'elle avait assisté à des exécutions de résistants sur une place publique. Puis le soir venu, tout ça c'était à l'arrière de cette maison où j'avais fait mes premières armes musicales avec mon copain. Le soir on a été voir son père, on a vécu une suite de journées tout à fait différentes qui étaient axées autour de la musique parce que son père est un grand mélomane. Donc on écoutait... pour changer les Clash et les Stranglers. et je parle de tout ça, en fait. Je relate cette journée. Et en fait, je me suis dit, au bout du compte, ce qui lie, en quelque sorte, ce qui nous liait, et ce qui lie un peu les événements de cette journée, c'est un rapport à la musique. Alors, pas l'épisode des Allemands, enfin, de la Résistance, c'est une chanson aussi sur finalement, je crois, sur le pouvoir intact de la musique dans nos vies, en fait. Oui, parce qu'il y a des gens, ils sont mélomanes à un moment donné dans leur jeunesse, et puis après ça se dilue, ça disparaît. Et là, en fait, même mon copain n'est pas devenu musicien, mais la musique occupe toujours une place centrale dans sa vie, et c'est une façon de parler de tout ça. Et là, c'est une évocation aussi, bien sûr, du passage du temps.

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1: Le titre de l'album Spirale. Alors moi, ce que j'y vois, je vais te le dire, tu vas me dire si je fais complètement fausse route, mais j'y vois que chaque être humain peut être une spirale et que le monde est rempli de spirales qui se croisent, s'entrecroisent et parfois disparaissent. Je fais fausse route, ou enfin en tout cas c'est l'interprétation que moi j'y ai mis.
2: Non, tu fais pas fausse route parce que moi-même je ne sais pas au départ, je ne sais pas pourquoi j'ai choisi ce titre, si ce n'est qu'il me semblait juste et je ne savais pas pourquoi. Alors, il y a une chanson qui s'appelle La Terre à personne, où il est question de spirale, et je pense que c'est cette chanson qui m'a aiguillé vers le titre. Et puis, je voulais un titre court, je voulais un mot. Je voulais pas un truc alambiqué et en même temps qui renvoie à rien. Et c'est pas si simple, en fait. Un mot unique qui renvoie à rien. Et quand Spirale m'est apparu, j'ai tout de suite été voir sur le net s'il y avait pas un bouquin ou. Et non, il y a rien. Enfin, j'ai rien trouvé. Donc, je me suis dit, bon, bah, c'est un mot libre de droit. Et au-delà de ça, je trouvais assez logique par rapport au fait d'avoir un disque où il y a pas mal d'évocations du passé. Oui, je trouvais que le mot se justifiait. Faire un disque, qu'est-ce qu'un disque si ce n'est une spirale d'octets qui font de la musique. Après, ton interprétation n'est pas erronée, dans la mesure où toute interprétation mérite d'être elle se tient tout à fait. Et voilà.
1: Je voudrais parler de plusieurs titres parce que dans cet album, on retrouve alors pas mal de côtés d'enfance, de retour un peu en arrière, de revisiter des lieux qu'on a déjà visités. Mais il est aussi, bien entendu, connecté à notre époque avec des titres comme Bromure ou notamment Coltan, où là, ça touche carrément à nos addictions numériques et je pense qu'on est tous addicts d'ailleurs.
2: Bah on est des zombies en fait, hein. C'est pas un scoop, hein. Mais
1: je dis ça, j'ai mon portable posé sur la table.
2: Oui, mais de toute façon, tous un peu, on se débat avec ça. Au moins, on a tout en conscience, c'est-à-dire que je vois beaucoup de gens qui, dans les transports en commun notamment, hein, c'est là où moi je suis principalement dans ma vie au contact de l'humanité, c'est dans les transports en commun. Et plein de gens finalement se posent pas trop la question par rapport à ça et on a encore une chance si on a la conscience de se dire bon bah on est complètement esclave de ça. Il y a plein de gens pour qui c'est même pas un sujet, c'est leur vie en fait. Donc je sais plus quoi dire en fait. Cette chanson, la chanson sur le numérique, c'est la chanson Coltan qui en fait état d'un fait qui est que dans nos appareils numériques il y a des matières premières, il y a des terres rares et dont le coltan qui est un minerai très rare et qui est extrait dans des conditions épouvantables par des gamins en République du Congo. C'est des gamins pourquoi ? Parce que les endroits pour accéder à ce minerai sont tellement exigus, tellement étroits, c'est des espèces de boyaux dans la roche que seuls des corps d'enfants peuvent y accéder. Donc c'est abominable, c'est l'esclavage moderne. Et en fait, il faut savoir que nos appareils sont conçus avec dans ces conditions-là. Donc, on est dans un déni, on est dans le déni par rapport à plein de choses, hein, par rapport aux questions environnementales, par rapport aux animaux, par rapport au numérique. Mais j'ai du mal à croire que tout ça ne se paiera pas un jour, d'une façon ou d'une autre. C'est-à-dire que donc c'est une chanson sur le sujet, avec en essayant de pas adopter une attitude en surplomb ou moralisatrice, parce que de toute façon ça, c'est juste un constat. Mais je pense qu'il y a des vérités, faut quand même les énoncer pour qu'on ait au moins des éléments de réflexion. C'est-à-dire que moi, le coltan, j'en avais jamais entendu parler jusqu'à ce que je lise un bouquin d'un sociologue qui est mort il y a pas très longtemps, qui était un rapporteur à l'ONU aussi, qui s'appelait Jean Ziegler, qui était un grand monsieur et qui était lui très très au fait de toutes ces questions-là, du rapport de l'Occident au reste du monde aussi, qui était un grand monsieur en fait. Et c'est dans un de ses bouquins que j'ai entendu parler pour la première fois du coltan en fait. Et même, je dirais, pour la première et dernière fois. C'est-à-dire que après, j'ai été glaner quelques informations sur Internet. c'est le comble. Mais on n'en sait pas beaucoup plus.
1: Et moi, la première fois que j'en ai entendu parler, c'est en écoutant ce titre, justement. C'est pour ça que c'est important d'en parler, d'amener ça en chanson.
2: Oui, je crois, même si c'est pas l'unique rôle de l'artiste. En tout cas, il y a des moments où ça fait aussi partie des possibilités. C'est-à-dire qu'en tant qu'artiste, tu peux aussi amener des éléments de réflexion. C'est pas interdit.

0: voudrais parler avec toi d'un autre titre, c'est le titre Marc, où là tu racontes vraiment alors toute une histoire d'un musicien, de partager la scène. Est-ce qu'on peut en parler un petit peu de ce titre et puis de Marc aussi, bien entendu?
1: Bah c'est inspiré par c'est vraiment le récit d'une rencontre avec Marc Long, qui était le chanteur d'un groupe anglais, un trio New Wave qui s'appelait The Opposition, surtout au début des années 80. Ils ont fait des disques qui moi m'ont marqué gamin quand j'avais 13 ans, leur premier album notamment Breaking the Silence, qui était un espèce pour moi de classique méconnu de la New Wave. Mais j'étais tombé un peu sur ce disque par hasard, parce que je lisais la presse rock, il y avait eu un article dithyrambique et ça m'avait donné envie, puis du coup j'avais écouté et puis adoré. Et depuis quelques années, je me rendais compte que Marc Long, le chanteur de The Opposition, me suivait sur les réseaux sociaux, ce qui m'avait surpris. Et puis, parce qu'ils avaient une histoire avec la France quand même. C'était un trio anglais, mais qui, bizarrement, avait choisi de s'expatrier en France. On fait mieux en termes de plan de carrière, mais bon, ils avaient choisi ça. Et donc, il avait un rapport avec la France, et il aimait bien ce que je faisais. Et un ami nous a mis en relation. On a fait un concert en commun pour une opération de les rockers ont du cœur à Nantes, qui a lieu tous les ans pour donner des jouets à des enfants dont les parents sont démunis pour Noël. Donc j'ai rencontré Marc Long comme ça, et ça a été une journée pour moi mémorable, et je voulais en rendre compte parce que c'est un gars qui a beaucoup compté pour moi et qui est décédé hélas entre temps pendant la période de Covid, mais c'était un cancer foudroyant. Et il était question, suite à ce concert, qu'on fasse des choses ensemble, qu'on fasse des enregistrements. Il m'a invité plusieurs fois, comme je raconte dans la chanson, chez lui à Londres. Et c'est une chanson pour, en quelque sorte, lui rendre hommage, pour le faire connaître aussi d'autres personnes, de gens qui ne le connaîtraient pas. Et puis parce que ça a été un moment un petit peu une épiphanie, la rencontre d'un musicien qui a compté comme ça. Les héros qu'on a ne sont pas forcément des héros... ça peut être des héros intimes que peu de gens connaissent. J'aime aussi cette idée finalement de l'artiste qui n'est pas considéré comme un artiste majeur, mais qui peut avoir jouer un rôle majeur dans ta vie. Et pour moi, en tant que fan de musique, écouter The Opposition quand j'étais gamin, ça a joué un rôle majeur, au même titre que Joy Division ou des groupes plus connus comme Cure. Mais il y avait aussi des groupes comme ça, et j'aime cette idée de rendre hommage, que ce soit au départ je voulais faire un texte en prose, puis c'est devenu une chanson, et je crois que finalement c'est la meilleure chose qui puisse arriver quand on veut se produire, quand on est chanteur et qu'on veut rendre hommage à quelqu'un, c'est de lui consacrer une chanson.
0: Et c'est presque le hasard qui fait que de la prose ça devient une chanson. On se dit tiens, là c'est, je pars plus sur la chanson.
1: Ouais, parce que ça fait des années justement que j'ai projet d'écrire un livre sur mes héros, les héros méconnus, et donc Marc en faisait bien sûr partie. Et en fait là c'est sorti sous forme de chanson, et je peux pas vraiment, si ce n'est que comme j'étais sur ce mode d'écriture autobiographique en chanson, ça a activé ça en fait, et ça a rendu la chose possible. Mais j'avais pas prévu ça au départ, de faire une chanson sur Marc Long. Je pense qu'elle est d'une certaine façon nourrie, cette chanson, par l'émotion que sa mort a causée pour moi. C'est la même façon que quand Leonard Cohen est mort. Bon, alors lui c'est un grand modèle, hein, mais très connu, mais quand il est mort, j'ai fait une chanson qui s'appelait La Poésie, où en quelque sorte la poésie était incarnée en sous-texte par Leonard Cohen. Là c'est beaucoup plus explicite, parce que Marc aussi était moins connu, et puis que j'étais dans un processus d'écriture plus explicite.
0: Là, il y a des concerts qui vont démarrer. Je crois que ça sera plutôt pour la première partie 2027. Comment on te retrouve, Dominika, sur scène? Ça sera quelle formule pour porter les textes de cet album?
1: Oh ça sera simple. Ça sera le groupe du disque, hein. C'est-à-dire Sébastien Boisseau à la contrebasse, Étienne Bonhomme à la batterie, Julien Noël au clavier. C'est avec eux que j'ai fait le disque, en fait, musicalement. C'est le fruit de ces sessions d'enregistrement. Les arrangements ont été faits en groupe. Moi, j'amenais les chansons. Elles étaient au départ sous forme de maquettes qu'on a plus ou moins respectées. On a respecté l'esprit général, mais il y a des morceaux qui sont devenus, qui ont pris un tour que je n'attendais pas. Et c'est le fruit, le disque est vraiment le fruit de notre jeu en commun. C'est pour moi très important de revendiquer ça parce que plus que jamais aujourd'hui, les disques faits avec des machines sont un peu concurrencés par un truc global qui s'appelle l'intelligence artificielle. Et donc je crois qu'il est plus que jamais, et tant qu'il est encore temps, d'actualité, bienvenue, on va dire, de dans ce contexte-là, de jouer entre humains. Et donc la question par rapport au live, des fois elle peut se poser, hein, parce que des fois c'est vrai que j'ai fait des disques des fois sans trop me poser la question la retranscription sur scène, mais là elle se pose même pas, puisque c'est vraiment le fruit de notre travail en commun, donc on va repartir sur ces bases-là.
0: Et avec, j'imagine, des anciens titres que l'on vient intercaler, le choix, plus on fait des albums, plus le choix peut être peut-être compliqué sur scène.
1: Ben non, bizarrement, en fait, plus ça va, plus le choix se restreint. C'est-à-dire que plus j'ai de morceaux, plus en fait, je me sens un petit peu dans l'obligation, mais c'est bon, une obligation qui est pas désagréable, hein, mais il y a aujourd'hui 5-6 morceaux que je ne peux pas ne pas jouer par rapport aux gens qui viennent nous voir. Donc il y a cette base-là, il y a le nouveau disque qu'on va jouer en priorité. Donc finalement, ça laisse assez peu de latitude pour des choix annexes. Tu vas avoir, à mon avis, trois quarts du concert, je peux te donner la setlist à l'heure d'aujourd'hui, alors qu'on n'a pas commencé à répéter. Et il y a un dernier quart où allez, je vais peut-être aller chercher des choses plus inattendues. Mais le truc, c'est de ne pas faire des concerts pour les fans. C'est-à-dire d'être le plus possible inclusif. C'est-à-dire, moi, je pars toujours du principe qu'il y a plein de gens dans la salle qui vont venir nous voir par hasard, ou qui ne me connaissent pas, ou qui sont traînés par des copains ou une copine. Et c'est cette idée de les inclure, quoi, tout simplement. Pour les inclure, je crois qu'il n'y a pas d'autre choix que de jouer les meilleurs morceaux. Donc finalement, le choix, il se fait assez rapidement parce que y a plein de morceaux qui tiennent pas la route au bout des années, et puis il y en a d'autres, j'ai plus envie de les jouer. Donc c'est pas si cruel que ça.

0: Avant qu'on se quitte, Dominika, moi je voudrais parler avec toi de, si tu le veux bien sûr, d'un livre qui m'a vraiment bouleversé et d'une autrice, Brigitte Giraud, qui a eu le Goncourt en 2022 avec le livre Vivre vite. Et je crois que c'est une amie, enfin c'est ce que j'ai cru comprendre un matin, elle était en direct sur une grande radio et tu l'as appelée. C'est une amitié de longue date.
1: Alors c'est une amitié qui a été ça s'est passé en plusieurs étapes. C'était au milieu des années 90, en 96 je crois, ou 97, elle a sorti son premier bouquin chez Stock qui s'appelait La Chambre des Parents. Et comme elle aimait beaucoup ce que je faisais, elle me l'a fait parvenir. Moi à l'époque je lisais pas littérature contemporaine. Je lisais que des gens décédés. Je lisais très peu de livres en fait. Donc j'avais lu, ça m'avait plu, mais on n'était pas spécialement rentré en contact. Je crois que j'avais répondu quand même pour la remercier. Et en 2001, elle a sorti un bouquin qui s'appelait À présent, qui relatait. Alors c'était là aussi suite à la mort de son mari. Mais c'était vraiment un livre très différent de Vivre vite. Vivre vite, c'est en quelque sorte reprendre l'histoire à son origine, l'histoire de cette disparition, et poser la question de l'enchaînement des circonstances qui ont fait que, à présent, c'était un livre sur la violence de la disparition et sur le comment vivre après cette violence. Et j'avais lu ce livre sans me rappeler que c'était la même personne qui m'avait envoyé son premier livre et qui m'avait vraiment emballé. Et on s'est rencontrés comme ça via Télérama, je crois, qui m'avait demandé s'il y avait un artiste que j'aurais aimé avec lequel j'aurais aimé discuter pour un papier. Et j'avais suggéré le nom de Brigitte. Et c'est comme ça qu'on s'est rencontrés, qu'on a appris un peu à se connaître. Et puis par la suite, c'est devenu mon éditrice parce qu'elle a publié, elle avait une maison d'édition chez Stock qui s'appelait La Forêt, qui publiait de très bons textes, et elle m'avait proposé d'écrire pour cette collection, et elle m'a fait rentrer en quelque sorte en littérature. Et donc c'était mon éditrice, donc c'était un travail un petit peu de longue haleine où elle me laissait rien passer. C'était du boulot, hein. Et donc on s'est vu pas mal de fois, je l'ai invité au concert. Il y a toujours un truc très très joyeux, très amical avec elle. Puis c'est quelqu'un de très intense en même temps, avec qui on peut avoir des discussions sur la création notamment, qui sont toujours passionnantes. C'est quelqu'un que j'aime beaucoup, dont j'aime beaucoup le travail. Bon là on s'est pas vu depuis un petit bout de temps, donc on n'est pas des amis proches dans la mesure où on se voit pas tout le temps, on s'appelle pas tout le temps, mais on est toujours en relation et toujours heureux de se voir. C'est quelqu'un que j'apprécie beaucoup et humainement et sur le plan artistique. Elle a produit des livres vraiment que je trouve très... Moi je recommande, il y a le dernier bien sûr, Vivre vite, mais il y en a quelques-uns que j'adore, notamment un sur l'Algérie, sur la guerre d'Algérie, qui s'appelle Un loup pour l'homme, qui est un de ses derniers livres. Elle est d'origine algérienne elle-même et c'est vraiment un livre assez marquant sur la guerre en fait. Et en particulier cette guerre-là. Je recommande.
0: Eh bien, merci beaucoup. Merci pour la recommandation. Merci beaucoup, Dominika. Moi, j'aimerais qu'on se quitte en chanson, si tu le veux, bien sûr. Que tu nous partages une chanson. Non, alors ça serait que tu nous... Alors, si tu veux chanter, c'est avec plaisir. Sinon, ça serait que tu nous partages une chanson coup de cœur, une chanson que tu écoutes beaucoup en ce moment, ou une chanson que tu écoutes depuis très longtemps. Voilà, on se quitte avec.
1: Alors, le truc qui me vient à l'esprit, alors il y en a plusieurs, mais je vais recommander peut-être plusieurs trucs. Il y a une chanteuse américaine que j'ai découvert vraiment par hasard il y a environ un an, et j'adore vraiment, je ne saurais pas expliquer pourquoi. C'est une espèce de chanson très, on va dire, West Coast californienne, avec des éléments très 70, mais je ne sais pas pourquoi ces disques me font un bien fou. Mélodiquement, c'est très beau, je trouve ce qu'elle fait, et il y a dans l'atmosphère de ces disques quelque chose de très très apaisant. Alors elle s'appelle Casey Joanne Singh. Son dernier album s'appelle Year Away, Year comme l'année et Away, et je crois que c'est la chanson titre de l'album, la première, je crois que c'est celle-ci. Je suis pas très doué pour les titres, que je recommanderais, mais je recommande tout l'album qui est formidable. Autrement, en ce moment j'écoute vachement les Cowboys Junkies. c'est pas franchement une découverte, mais Cowboy Junkie, c'est un groupe, je sais plus d'où ils viennent, ils sont américains. C'est une histoire de famille. Il y a la chanteuse Margot Timing, soit il y a son frère, ils sont deux frères, ou alors c'est son mari, je sais pas. Enfin, c'est une histoire de famille. Et ils avaient fait à la fin des années 80, c'est vraiment des précurseurs de ce qu'on a appelé l'Americana, c'est-à-dire le mouvement, le retour un peu aux sources de la musique américaine, avec une façon d'envisager la country, mais pas sur le versant frange à paillettes, etc. C'est plutôt sur le versant un peu terrien. Sombre, et en fait c'est un groupe qui avait été identifié pour leur reprise notamment de Sweet Jane de Lou Reed, et il y a une compilation qui est sortie de 25 ans d'activité en indépendant qui est super, vraiment j'ai découvert des tas de morceaux. Je trouve que c'est un groupe vraiment vraiment épatant en termes d'écriture musicale, puis cette voix, c'est une voix à la fois c'est très franc comme voix, c'est sans effet de manche, et c'est en même temps c'est un timbre de voix très reconnaissable. Je sais pas, c'est un groupe aussi qui me touche beaucoup. Mais ça tient, c'est pas des chefs-d'œuvre, mais c'est mieux que ça.
0: Alors on part sur quoi comme choix du coup là pour écouter
1: ça? Ouais, j'ai pas le titre de chanson. Non, faut écouter toute la compilation. Non, mais je crois que le premier morceau de cette compilation est vachement bien, mais je sais plus son titre. Et autrement, Cassie Johansson, c'est Year Away. Ça, je suis sûr.
0: Eh bien, on se quitte avec ce titre. Merci beaucoup, Dominika. Je rappelle que ton tout nouvel album, le 15e Spirale, est sorti le 9 octobre. Et puis, on te retrouve en tournée à partir du début de l'année 2027. Et toutes les infos sur le site dominika.com. Merci beaucoup, Dominika, et à très bientôt.
1: À bientôt, merci.

Ce single de Kabadzi, Art Brut, est sorti le 24 juin. Avec ce titre, Kabadzi s'intéresse à ce moment où la volonté de rester bienveillant commence à s'épuiser. Si Art Brut peut s'écouter comme un récit autonome, il entre également en résonance avec l'univers de 59 secondes, le thriller musical animé imaginé par Kabadzi et que l'on peut retrouver sur les réseaux sociaux de Kabadzi. Avec ce titre, eh bien, nous avons glissé presque à la fin de Chansomania. On se retrouve la semaine prochaine, même endroit, même heure, sur ta radio préférée. D'ici là, si tu en manques de Chansomania, tu as les podcasts sur toutes les plateformes de podcasts et toutes les plateformes musicales. Et tu retrouves aussi ces mêmes podcasts avec plein d'infos sur le site sebdil.fr, cela s'écrit sebdihl.fr. Tu peux aussi chercher Chansomania sur les réseaux sociaux et t'abonner à Chansomania, ça fait toujours plaisir. Allez, à la semaine prochaine et d'ici là, surtout, tu n'oublies pas de vivre en musique. On se quitte en chanson vinyle avec aujourd'hui Magali Noël, Fais-moi mal Johnny. Bye.

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